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1: Mercredi 15 juillet 2026, déjà la 196e journée de l'année. Ça veut dire qu'il reste 169 jours avant de tourner la page à 2026. Profitons-en de cette belle année. Que vous soyez en mode relax ou en mode brou dans le toupette, bonne matinée et merci d'avoir choisi Nouvelle Air encore ce matin. Je m'appelle Marie-Christine Labadie et je serai accompagnée de mes complices des 6 derniers mois aux informations Mathieu Dugal.
9: Bonne matinée.
1: Bonne matinée. Et Madame Raphaël Champagne à la musique et à la mise en onde.
10: DJ Raffi, c'est
1: DJ
10: moi.
1: DJ Raffi. Mathieu, comment ça va?
9: Ça va mieux! Je respire, je vous explique, ce matin, j'ai perdu ma vie, étant mon portefeuille, incluant toutes les cartes importantes à ma survie, dont carte d'assurance maladie, permis de conduire, carte de crédit et carte d'accès à certains endroits où j'ai absolument besoin d'un accès. Donc, ce matin, c'était un peu en mode panique. Disons que ma blonde a trouvé ça peut-être un petit peu ordinaire à 5h du matin de vouloir virer la maison à l'envers.
1: On la salue.
9: On la salue avec beaucoup d'amour.
1: Et on l'embrasse.
9: Absolument.
1: On l'embrasse. Belle, j'allais dire son nom, là, mais je vais me calmer. Si hier, pendant quelques heures, vous avez eu l'impression d'être dans un film apocalyptique en regardant par la fenêtre ou en mettant le nez dehors, je ne sais pas quelle heure vous êtes sorti du collège. Mais mon Dieu, hein, le ciel jaune avec l'odeur de fumée, ça a quand même marqué Québec et plusieurs secteurs. Là, sur les réseaux sociaux, c'était que ça qu'on voyait.
9: Mais je ne sais pas si ça a un lien, mais hier, je suis sorti du collège vers presque 2h, puis le ciel était vraiment jaunâtre, mais ça sentait pas. Je sais pas si c'est
1: ça
9: parce que
1: pas. L'odeur est venue plus
9: à cause
1: tard,
9: des ouais. odeurs de la ville, il y a beaucoup de circulation, des choses
1: peut-être.
9: Comme ça. Ça se peut que c'était moins. Mais quand je suis arrivé chez moi à Lévis, puis je suis sorti de mon véhicule, ça sentait le feu.
10: Moi aussi, rendu en bas, c'était épouvantable. Je me disais, mais c'est qui fait brûler des choses jusqu'à ce que j'allume? Mais là,
1: c'est les feux de forêt, principalement, en provenance de l'Ontario et des territoires du Nord-Ouest. Il y a eu aussi un petit feu là au Mont Hibou, dans le coin de Stoneham, mais pas assez pour que ça nous affecte.
9: D'ailleurs, hier, ma blonde m'a envoyé une photo justement du ciel pris de son bureau dans la maison et elle a un luminaire au plafond qui ressemble à un cercle,
1: ouais.
9: Mais là il y avait comme le reflet du luminaire dans la fenêtre, fait que c'était comme s'il y avait un ovni qui arrivait avec le ciel jaune, puis là j'étais comme bon ben c'est la fin du monde.
10: C'est terminé.
1: Sachez que c'est pas dangereux pour la santé, pour la majorité de la population. Évidemment, les personnes asthmatiques et les personnes qui ont des problèmes cardiaques sont invitées à demeurer vigilantes, mais sinon, on peut quand même sortir là, malgré tout. Donc, à la météo, aujourd'hui, c'est pas mal mieux qu'hier. Vous me direz que c'est pas bien difficile, mais quand même, aujourd'hui, on va mettre dans notre sac le parapluie et la crème solaire parce qu'il fait actuellement 19 degrés, pardon, alternant soleil-nuages, mais cet après-midi, 40% de probabilité d'averse. On prévoit un maximum de 25 avec un humidex de 28. Moi, 28, l'humidex, là, ça me va.
10: Oui, ça passe.
1: Ça passe. Je serai pas chialeuse sur l'humidex aujourd'hui. Pour les festivaliers, ce soir, pas de pluie à l'horizon, mais pas de grande chaleur non plus. Il annonce 16, un minimum de 16. C'est un peu frisquet, donc on prévoit un chandail ou un manteau pour se garder.
10: Mais il fait chaud dans la foule.
1: Il fait chaud dans la foule, c'est mais correct, des fois... Mais quand tu sors de la foule, oui, t'as quand même besoin...
9: Un petit chandail à manches longues, ça s'attache si bien autour de la tête.
1: Oui, et c'est si beau.
9: Et voilà.
1: Hein, c'est... ouais. Ça, puis autour des épaules avec un petit nœud, là, c'est magnifique. Pour jeudi, 30% de possibilité d'averse avec un maximum de seulement 21. Donc, ça passera pas à l'histoire, là, ce 16 juillet. Retour du soleil prévu vendredi avec 24, un peu de nuages samedi avec 25 et retour du soleil pour dimanche avec 26.
9: Je sais pas si t'as vu, je regardais justement la météo moi aussi ce matin et j'ai vu que la nuit de vendredi pourrait descendre à 10 degrés.
1: Oui.
9: Fait que j'ai eu une pensée pour toi, je me suis dit tu vas sortir dehors au moins profiter de la température.
10: Elle deviendra nocturne.
1: Oui, je vais faire du camping. Je vais ouvrir les fenêtres, c'est sûr. Fidèle à nos habitudes, on vous divertit, on vous met de la bonne musique dans les oreilles et on vous informe. Et justement, Mathieu, on surveille quoi ce matin?
9: Ce matin, on surveille le dossier itinérance. Pauline Marois obtient l'appui de tous les chefs de parti. Christine Fréchette s'engage à tenir un rendez-vous national sur l'itinérance au printemps 2027. Ensuite, le service de vélo partage à vélo franchit le cap du million de déplacements 3 semaines plus tôt qu'en 2025, porté par l'expansion du réseau et l'arrivée de nouveaux abonnés. Deux policiers de la Ville de Québec ont été suspendus sans salaire pour avoir frappé à répétition un homme lors d'une intervention au restaurant Le Portofino de Sainte-Foy en 2021. À Vanier, un véhicule a percuté une pompe à essence sur le boulevard Wilfrid Amel, provoquant le déversement d'une cinquantaine de litres de carburant. Heureusement, aucun blessé n'a été rapporté. Et finalement, les pompiers de Lévis sont inquiets de la congestion et les chantiers compromettent leur temps de réponse et la ville demande la révision de son schéma de couverture de risque.
1: Pour nous joindre, ça n'a pas changé. C'est facile. 418-529-9026, poste 9. Je l'ai dit vite, je recommence. 418-529-9026, poste 9. Ou au Nouvel Air, à commercial, c'est kiafm.org.

0: tape dans le dos ce matin aux gens qui se lèvent tôt, mais qui, en cette semaine de festival d'été, vont au FEC quand même. Le spectacle de Keisha ce soir est à 21h45. Là, je ne sais pas si c'est encore moi qui ai manqué des années au festival d'été, mais c'est tard, 21h45.
1: C'est entre 21h30 et 21h45.
2: Ouais, c'est dans ces eaux-là, parce que dans le fond, c'est trois parties.
0: Ah, c'est vrai. Mais ben, quand même, c'est tard. Oui, c'est tard. On se dit, puis en plus que ça termine, t'es couvre-feu, il est comme à 23h30 maximum. Ouais. Ça nous fait 1h30 de show, mais quand même, je vous fais écouter justement une chanson de Keisha, tête d'affiche du festival d'été ce soir sur la Sainte-Belle. Moi, je poursuis la thématique festival d'été aujourd'hui. Cette chanson-là est parue en 2012 et c'est la chanson de Keisha qui me craint le plus. C'est Keisha qui dit « Mais profitons de la vie comme si on allait mourir jeune. » Puis oui, c'est de l'électropop, c'est pas de la poésie, mais c'est quand même la base de la vie, de profiter de la vie. Voici Die Young de Keisha.

0: Mercredi 15 juillet, 7h39, que vous soyez en déplacement ou encore à la maison, vous avez tous une chose en commun. Vous êtes à l'écoute de Nouvelle Air.
1: Ah-ha.
0: Avec Raphaël Champagne, qu'on vient d'entendre faire un « Ah-ha », Mathieu Dugal et moi-même, Marie-Christine Labadie. Depuis quelques semaines, les copains, on se promène pas mal en Basse-Ville. Hein, c'est notre point de rassemblement, je dirais.
2: Notre oud.
0: Et je me suis rendu compte que je voyais des choses ici que je verrais probablement pas dans la plupart des arrondissements. Je précise, là, il y a Saint-Sauveur et Limoilou, des quartiers où je verrais ce genre de choses. Et inquiétez-vous pas, là, c'est pas dramatique. C'est des quartiers où les objets ont souvent une espérance de vie beaucoup plus longue que ce qui était prévu par le fabricant. Des objets qui sont pas nécessairement des objets qui sont rendus des membres du quartier. Par exemple, le vélo attaché devant un immeuble sur un lampadaire. C'est pas un beau vélo, là, pas un vélo vintage restauré. Non, un vélo qui était là à la guerre sur les plaines d'Abraham en 1759.
3: Montcalm est arrivé sur ce vélo-là.
0: Oui, c'est okay. Ça, exactement. Le cadenas est rouillé, ça n'a pas de bon sens. Tu sais pas si c'est le cadenas qui protège le vélo ou le vélo qui protège le cadenas rendu là, mais tu sais, moi, j'habite dans Beauport, vous habitez sur la rive sud. Moi, je vois pas ça ailleurs que dans les quartiers ici où les gens voyagent évidemment beaucoup à vélo, se déplacent à vélo là, pour faire leur truc, mais il y a des vélos qui sont. Hey, ils ont passé des été-hiver.
3: Ça doit être mangé par la rouille, ça va pas
0: ben
3: de sens.
0: Ben oui.
2: Hey, mais c'est vraiment drôle que tu parles de ça en ce moment parce que hier. On est allé prendre une marche, mon copain et moi, sur la piste cyclable là, dans le village où j'habite en Beauce. Et il y avait comme un petit boisé près de la piste cyclable. On passe souvent devant ce petit boisé-là. Et en revenant de notre marche, on n'avait pas remarqué probablement, en y allant, mais en revenant, on repasse à la même place, il y avait un divan dans le boisé.
3: Ben oui.
2: Mais en mode, tu sais, déménagement, les gens savaient pas quoi faire avec leur
3: divan. Ouais, ils l'ont juste dompé là.
2: Puis c'était proche d'où est-ce qu'on habite. Fait que tu sais, c'est des blocs, là.
3: Oui.
2: C'est dégueulasse.
0: Genre, l'éco-centre n'existe pas, puis on peut pas aller.
2: Non, tu sais, c'est comme sur le bord du ruisseau, là. Là, je disais à mon chum, c'est comme, là, fais-moi pas croire que c'est un petit endroit pour relaxer, là. Tu sais, c'est quelqu'un qui s'est débarrassé de son divan.
3: Ben oui, puis on
2: s'entend. Il l'a mis dans le bois.
3: Puis on s'entend que c'est pas tant biodégradable.
2: Ben non.
3: Là,
2: puis non. Avant ça, encore pendant notre marche, on marchait. On passe derrière une maison parce que la piste cyclable est comme vraiment très près des maisons, là. Clairement, les maisons, ils se seraient pas construits là s'ils savaient. Que ça y allait avoir une piste cyclable à comme 2 mètres de l'orange, tu sais. Voiture submergée en arrière de la maison de petits arbres. Mais tu sais, comme, ça, c'est long à pousser des petits arbres, là.
3: Ben
2: même
3: oui.
2: Un petit arbre, ça fait peut-être comme 20 ans qu'il est là, tu sais.
0: Fait que la voiture est là depuis
2: genre 30 ans, là, au pire, là.
0: OK.
2: Il y a de la végétation autour, c'est rendu un écosystème de voiture, là. C'est de la pollution, c'est dégueu.
3: Quand je suis allé au Mexique, j'ai vu plein de choses comme ça, justement. Des gens abandonnent beaucoup de choses sur le bord de la route.
2: C'est dégueu.
3: Puis, mais celle qui m'a le plus frappé, mais là, en plus, là, c'était pas quelqu'un qui abandonnait quelque chose, mais c'était un peu dans la même gamme que ce que tu dis avec le vélo. Pour faire une publicité pour un service d'autobus, ils ont mis un autobus sur un poteau de téléphone, mais dans les airs.
0: Ah.
3: Fait que, tu sais, il doit avoir plein de renforts pour que ça tienne, mais tu te promènes sur l'autoroute, puis là, tu vois un autobus dans les airs.
0: Ah,
3: c'est comme ouais. C'est assez spécial.
2: C'est un stunt, là.
3: Oh, ouais, c'est un stunt.
0: C'est ça, comme Marie-Chantal Toupin avec Regardez-moi dans les yeux, mais ça, on
2: ouais. Ben non.
3: J'ai jamais trouvé ses yeux, by the way.
0: Il y a aussi la fameuse chaise de balcon qui a probablement commencé sa vie dans la cuisine, puis elle s'est déplacée dans un sous-sol, puis dans un chalet, puis quelqu'un qui a dit elle doit être encore bonne, on va la mettre dehors.
3: Tu veux-tu me refaire ce beau petit son-là?
0: Ah! On va la mettre dehors!
3: T'as l'air d'une vilaine d'un film des années 30, là.
0: Oui, parce que cette fameuse chaise-là a une deuxième carrière, une deuxième vie, mais elle était faite pour la cuisine, elle n'était pas faite pour les intempéries de la pluie, la neige, survivre au soleil. Puis du moment où quelqu'un se dit « Je vais m'asseoir dessus, ça doit être solide. »
2: Hey, ça m'écœure, ça. Ça où les gens qui prennent leur vieux divan d'intérieur comme divan de patio, qu'est-ce que tu fais? Il y a des larves dedans puis des bébites là. Si t'assois là-dessus, c'est à air ouverte. Non, mais les insectes, ils se logent dans le tissu et tout. Hey, moi, ça me... Ouh.
0: Mais, tu sais, la chaise de cuisine risque d'être en bois ou en plastique, là. Fait que, mais reste que c'est vrai qu'on... une chaise de cuisine peut avoir plusieurs vies, surtout celle en bois faite dans les années 60-70. On ne verra pas une chaise comme, par exemple, on va acheter dans les magasins luxueux, là, une chaise en tissu, tout ça. Là, ça serait surprenant qu'elle se ramasse comme chaise de balcon, mais les vieilles chaises là, en petit plastique sur le dessus, là, en petite cuirette, là, mm-hmm. ouais, ça peut se ramasser sur un balcon. Et je ne le vois pas tant, ça, dans les autres arrondissements qu'ici. Il y a aussi, je trouve, dans les quartiers, justement, la Basse-Ville, Limoilou-Saint-Sauveur, puis on devrait faire ça aussi là, ailleurs, mais tout peut devenir un bac à fleurs. Un vieux chaudron, bac à fleurs.
2: Mais c'est cool, ça.
0: Ben oui.
2: Ça, c'est cool.
0: Une caisse de bois, un bac à fleurs. Tu sais, je sais pas trop à quoi ça sert, moi, mettre de la terre dedans. Ça va faire un bac à fleurs. Je vais mettre des fines herbes. Je vais transformer ça. Il n'y a pas de problème. Mais oui, c'est une bonne idée, mais on le voit pas ailleurs.
3: Non, c'est vrai, mais c'est... j'aime quand même l'idée de l'industriel rencontre la nature, là, d'avoir quelque chose en métal, ouais. mais après ça, qu'il y a quelque chose de naturel, de super beau qui pousse dedans. Moi, je trouve comme un beau message.
0: Ben oui, c'est ça, puis c'est... je trouve que les gens sont quand même ingénieux, puis je sais pas pourquoi ça se fait seulement dans les quartiers où les maisons sont plus collées, ou, tu sais, il y a quelque chose qui se passe dans ces quartiers-là qui se passe pas ailleurs, tu sais, j'ai...
2: C'est la mode rurale.
0: Oui, c'est ça, mais c'est la mode rurale, mais tu sais, à Beauport, à Charlebourg, à Cap-Rouge, tu passes devant les maisons, puis il n'y a pas ça.
2: C'est artistique.
3: Peut-être que, tu sais, des vieux quartiers aussi, des fois, ça retient des vieilles... des vieilles habitudes. Moi, je pense toujours à ma mère qui me disait on faisait tout avec rien. Fait que, peut-être de vouloir justement improviser avec quelque chose qu'ils ont sous la main plutôt que de dépenser des sous pour comme acheter quelque chose qui servirait à même chose. J'avoue que c'est assez inusité d'avoir un gros chaudron avec des fleurs dedans, mais si tu fais des trous de drainage dedans, ça marche.
0: Oui, il y a ça, il faut faire les trous de drainage. Puis il y a aussi ce que j'ai remarqué, puis c'était en lien avec, j'avais fait une nouvelle la semaine passée comme de quoi consigne action, c'est il y en a pas en ville, donc les gens doivent descendre, mais il y a des sacs remplis de canettes qui tiennent les portes. Puis c'est des canettes là, qui doivent dater de 2023-2024. Les gens, c'est dehors, ça tient la porte, c'est là, puis
2: mais tu
0: veux dire,
2: ça tient la porte comment, là?
0: Ben non, mais tu sais, des fois,
2: sur
0: les
2: la
0: gens...
2: poignée ou genre...
0: Ouais, genre, ou à côté de la porte, ou je sais... Moi, je l'ai vu à quelques reprises, là, puis à chaque fois, j'étais comme, ah ben... Peut-être que c'est pour les gens du quartier aussi qui ramassent les canettes, là, mais reste que...
2: Et puis ça pue un sac de canettes.
3: Hey, mais hein, surtout depuis 2023, dans le même sac fermé au soleil dehors. Hey,
2: quand j'étais jeune en Beauce, je travaillais au terrain de jeu, camp de jour, puis on avait l'opération canette. On passait dans le village au complet pour ramasser les canettes de tout le monde, et tout le monde savait que ce jour-là, au mois d'août, c'était la gang du camp de jour qui passait partout chercher des canettes. Alors, ils accumulaient tout l'été. Ça sentait le diable, là! Hé, mon Dieu Seigneur!
3: Dans mes premières jobs, j'ai travaillé au Maxi, puis je vidais, j'étais commis d'épicerie, fait que je vidais les machines à canettes aussi, puis je te confirme que c'était pas toutes des canettes fraîches.
2: Oh non,
0: puis des fois, il y en a qui mettent leur botch de cigarette.
2: Ah, c'est ça, aussi, ça devient comme...
0: Entre autres choses. Mais ce que je trouve le fun avec ça, c'est que les objets ont du vécu, puis oui, ça décore le quartier, mais je trouve que ça raconte le quartier aussi, tu sais. Il y a ça qui est vraiment beau, puis qui est chouette, puis je suis contente d'avoir découvert ça en me promenant dans le quartier, alors que, tu sais, quand je venais normalement, c'était vraiment juste, tu sais, pour prendre une marche sans vraiment observer, mais là, j'avais le temps d'observer en m'en venant ici, donc bref, c'est ça. Vive le quartier et vive les objets qui décorent et qui racontent le quartier. Raphaël, en musique, tu mets quoi dans nos oreilles?
2: Il y a 2 ans, je conduisais une Toyota Corolla 2009. Vieux modèle. L'entrée d'auxiliaire ne fonctionnait pas. Il y avait rien à faire. Alors, pour écouter de la musique, j'écoutais des CD. Puis moi, mes parents, s'ils écoutent de la musique depuis qu'ils sont tout jeunes, ils écoutent beaucoup, beaucoup de musique. Alors, il y avait beaucoup, beaucoup de CD chez moi. Alors, quand j'ai eu ma voiture, je suis partie avec une pile de disques dans ma voiture. Et c'est là que j'ai commencé à réécouter l'album Hot Shot de Shaggy, qui date des années 2000. Puis là, je dis réécouter parce que c'est une belle histoire. C'est fou comment certaines choses restent avec nous, hein, surtout en termes de les odeurs, les sons. Vous comprenez ce que je veux dire? J'écoutais cet album-là en boucle dans ma voiture, même si je connaissais pas les chansons, puis ça me faisait vraiment sentir bien, je sais pas, un genre de réconfort. Puis là, je dis ça à ma mère, je dis, mon Dieu, l'album de Shaggy, Hot Shot, tu sais, c'est bon, je l'écoute tout le temps, comme c'est quoi cet album-là, tu sais. Et elle de me répondre, ben non. Elle dit, c'est le CD que je mettais chaque soir pour danser avec toi dans mes bras après souper.
3: Ah, c'est bien cute.
0: Wow!
2: C'est complètement... Hey, pour vrai,
3: fait que c'était quelque part dans ton subconscient.
2: Ben, oui.
3: Wow!
2: C'était... Puis je vous dis, je me sentais... Je l'écoutais, puis je dansais, puis je me disais, mais je connais pas les chansons, mais on dirait que je les connais, tu sais. Bref, en l'honneur de cette merveilleuse histoire absolument adorable, peut-être qu'il va la jouer ce soir, notre cher Shaggy sur les plaines. Voici Angel de Shaggy.

0: 7h57, dans quelques instants, devant l'ampleur de la crise de l'itinérance, tous les partis veulent maintenant unir leurs efforts. Plus de détails avec Mathieu Dugal après la pause.
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0: Mercredi 15 juillet 2026, il est 8h et c'est l'heure de s'informer avec Mathieu.
9: L'ex-première ministre Pauline Marois a maintenant l'appui de tous les chefs de parti de l'Assemblée nationale dans sa démarche pour la tenue d'un sommet sur l'itinérance. La première ministre Christine Fréchette s'est engagée hier à organiser un rendez-vous sur la question au printemps 2027. Madame Fréchette a également promis d'élaborer un plan national sur l'itinérance qui inclurait la société civile, le secteur privé, les groupes communautaires et Santé Québec avec des objectifs, des cibles et des indicateurs de suivi. Cette annonce survient alors que le plan actuel du gouvernement est en matière d'itinérance arrive à échéance à la fin 2026 et que les plus récents dénombrements ne cessent pas moins de 12 000 personnes en situation d'itinérance au Québec. Le service de vélo-partage électrique à vélo a franchi le cap du million de déplacements le 10 juillet, soit près de 3 semaines plus tôt que l'an dernier, où cette marque avait été atteinte en date du 29 juillet. Cette progression s'explique par un début de saison plus hâtif, l'expansion continue du réseau et l'arrivée de nouveaux abonnés qui représentent environ 30 % de la clientèle cette année. Le réseau a même enregistré une journée record près de 19 600 déplacements coïncidant avec le spectacle de The Lumineers au Festival d'été de Québec. Pour l'ensemble de la saison 2026, Capital Mobilité vise un total de 2,6 millions de déplacements. Deux policiers du SPVQ, Jacob Picard et Anthony Soares, écopent de suspension sans salaire de 10 et 7 jours respectivement pour avoir utilisé une force excessive lors d'une intervention au restaurant Le Portofino de Sainte-Foy en novembre 2021. Les deux agents avaient frappé l'homme à plusieurs reprises au visage, à la tête et aux côtes d'un homme, lui causant une fracture nasale. Le tribunal administratif de déontologie policière reconnaît leur volonté d'apprendre de l'incident, mais souligne la gravité de leurs actes qui contrevient au code déontologique des policiers de Québec. Un véhicule a percuté une pompe à essence hier soir à la station service Irving du boulevard Wilfrid-Amel, provoquant le déversement d'une cinquantaine de litres de carburant au sol. Une dizaine de pompiers ont été dépêchés sur les lieux où un périmètre de sécurité a rapidement été établi. Ils ont travaillé en collaboration avec le groupe d'intervention en matière dangereuse pour contenir le déversement et empêcher le carburant d'atteindre le réseau d'égouts. Aucun blessé n'a été rapporté et une entreprise spécialisée sera chargée de récupérer le carburant et de disposer des matières contaminées. Et finalement, les pompiers de la Ville de Québec sont inquiets. La congestion routière et le nombre de chantiers dans la ville nuisent à leur temps de réponse, qui devrait normalement ne pas dépasser les 5 minutes après un appel. Le nombre d'interventions a plus que doublé depuis 2008, passant de 4000 à plus de 7000 appels en 2025, alors que le réseau routier peine à absorber la croissance démographique de la ville. Pour remédier à la situation, le service incendie a obtenu hier soir l'approbation du conseil de la ville pour devancer la réaction de son nouveau schéma de couverture de risque prévu initialement en 2028.
0: À la météo, il fait déjà 22 degrés. On prévoit 25 degrés avec un ressenti de 28, alternant soleil-nuage. Aujourd'hui, 40 % de probabilité d'averse en après-midi, mais pas de pluie prévue ce soir pour ceux qui voudront profiter de l'extérieur. Oui. Donc, petit feu, festival d'été, petite terrasse. Faudra quand même s'apporter une petite laine parce qu'on annonce un minimum de 16 pour ce soir. Demain, 30 % de possibilité d'averse, 21 degrés avec un ressenti fin septembre, début octobre. Retour du soleil pour vendredi avec 24. Samedi, nuageux, 25. Et dimanche, 26 degrés, plein soleil. Donc, pour ceux qui termineront leurs vacances dimanche, bien, ce sera en beauté. Raphaël, pour le deuxième.

Lord Huron, un groupe qui sera à la place George V ce soir au Festival d'été. J'ai l'impression qu'ils font de la musique un peu nostalgique, mais en fait un peu absolument très nostalgique, ce groupe-là. D'ailleurs, vous connaissez probablement ce groupe-là pour la chanson qui est très populaire sur les réseaux sociaux, The Night We Met. Mais je trouve que le ton de cette chanson est un petit peu triste. Alors, je vous fais écouter une chanson qui fait très été, hein? Pique-nique dans le champ, vent qui souffle, vent chaud. C'est un morceau tranquille, mais c'est vraiment bon. De l'album Long Lost, voici Highlight de Lord Huron.

0: Jeudi 15 juillet, 8h12. On espère que vous allez bien et que le deuxième café fait son effet. Et là, 8h12, 30 secondes, à la demande générale, c'est l'heure de la chronique toponymie. Hein?
1: Ah ben oui, c'est ta spécialité.
0: Ben oui,
1: ça,
0: c'est ma spécialité. Donc, avec le festival d'été qui bat son plein, il se passe pas une journée sans qu'on entende « Plaine d'Abraham ». Puis là, je me suis dit, c'est qui, donc, lui? Puis finalement, je me suis rendu compte que j'ai jamais su c'était qui. Ça fait 43 ans et demi que j'habite à Québec, puis j'ai toujours pensé qu'Abraham avait un lien quelconque avec Montcalm et Wolfe lors de la bataille de 1759. Non seulement il n'y a rien à voir, mais ça faisait 95 ans qu'il était mort quand il a eu lieu cette fameuse bataille-là. Donc, est-ce que vous savez c'est qui le fameux Abraham, Raphaël?
1: Mais moi, je pensais que c'était genre un chef de l'armée. Moi, j'étais certaine que, tu sais, genre Abraham Lincoln, là, j'étais comme, oh, c'est lui.
0: Non.
2: Mais j'étais à la même place que toi sans que ça pensait que c'était un président américain. Mais, ouais. Mais oui, je pensais aussi que c'était peut-être quelqu'un qui avait été impliqué justement dans cette guerre.
1: Ben, c'est comme logique, non. Je me suis jamais posé la question. Puis en effet, ça. Ouais.
0: Les plaines d'Abraham, c'est en l'honneur de Abraham Martin, un homme qui est débarqué en Nouvelle-France autour de 1620 à Québec. On se rappelle que Québec a été fondé en 1608 par Champlain, donc ça fait pas très longtemps là, que la ville est en construction, est en train de se construire. Justement, on parle d'une poignée de maisons, d'un poste de traite, d'un endroit où les colons tentent de s'établir malgré les hivers difficiles, les maladies, puis il y a quand même des tensions avec les puissances européennes. Donc, Abraham Martin arrive ici avec sa femme Marguerite Langlois. Le couple s'installe à Québec, puis participe à cette grande aventure qui est la colonisation française en Amérique.

0: Famille Martin, ben peut-être que Eustache fait partie. Est-ce que vous faites partie Eustache? Ben oui. Mais là, imagine, Raphaël, le Québec à cette époque, pas de route, pas de magasin, pas de GPS.
1: Oh, la belle vie, hein, le bon vieux temps.
2: On te croit, là, on te croit.
0: Tu sais, une naissance dans la colonie, là, c'est pas seulement un moment familial, ça fait grandir la communauté. Eustache a tout le poids du monde sur ses épaules. S'il meurt avant d'avoir d'autres enfants, la colonie s'arrête.
2: Mais on devrait appeler ça les plaines d'Eustache à la place. Oh, c'est le premier officiel québécois.
0: Non. Attends une minute, là, j'arrive là au pourquoi. Fait que, en 1629, il y a les frères Kirk qui reprennent Québec au nom de l'Angleterre. Donc, la colonie française est forcée de quitter temporairement le territoire et la famille Martin retourne en France. Mais en 1632, ils décident d'en revenir.
2: Ben,
0: voyons, t'es donné de la misère à revenir.
1: C'est donner de la misère.
0: Mais quand ils reviennent, Abraham et Marguerite, je les appelle par leur petit nom parce que je les connais maintenant, s'installent dans les hauteurs. Donc, sur les plaines, qui ne sont pas les plaines d'Abraham à ce moment-là. Et en 1635, Abraham Martin reçoit une première concession de terre, puis il reçoit aussi d'autres terres en hauteur. Puis, à cette époque-là, il n'y a pas de nom de rue, il n'y a pas de quartier, rien de tout ça. Alors, les gens parlent des quartiers avec le nom des personnes. Donc, on utilise les noms de famille pour qui occupent des familles qui occupent les lieux. Puis Abraham Martin est tellement connu dans le secteur que c'est les hauteurs d'Abraham, puis ça devient les plaines d'Abraham un jour.
1: Les hauteurs de... C'est beau, ça, par contre.
0: Puis c'est ça, ça devient les plaines d'Abraham. Puis, en 1664, il décède, puis les terres changent de propriétaire, c'est les Ursulines qui ont les terres. Puis ils ont décidé de garder le nom quand même. Mais c'est juste en 1734 là, que c'est vraiment écrit sur un papier « Plaine d'Abraham ». Et c'est depuis ce temps-là qu'on appelle ça les Plaines d'Abraham.
2: Simon Carreau, tout le monde!
1: Oui! C'est réincarné à Marie-Christine cette nuit.
0: Puis, bon, là, j'ai beaucoup parlé d'Abraham Martin, mais sa femme Marguerite a joué un rôle important.
2: Ah oui?
0: Elle est devenue sage-femme et aide les femmes de Québec lors des accouchements. En plus d'avoir donné naissance au premier de la colonie, elle aide à coloniser la ville de Québec. Puis savez-vous quoi? Il n'y a rien à son nom. Nulle part. Et j'ai fait des recherches, j'ai trouvé quelque chose à Sainte-Anne-de-Beaupré, mais c'est même pas cette Marguerite-là. C'est une Marguerite Langlois, mais c'est pas la bonne. Donc, Marguerite, j'interpelle les dirigeants de la ville de Québec. Marguerite Langlois mérite aussi quelque chose à son nom. Peut-être pas les plaines, mais une rue proche.
2: Oui,
3: on ne changera pas plein de noms, mais si un autre étendu de terre à quelque part, Marguerite mériterait bien son nom sur une terre fertile.
2: Puis on veut garder ça dans la famille aussi, là, d'avoir ça proche.
0: Puis même Eustache, il mériterait
2: ça. Une petite ruelle,
0: exactement. Donc, on se couchera intelligent ce soir. Et ceux qui se retrouveront sur les plaines d'Abraham ce soir, mais vous saurez sur qui vous vous retrouvez.
1: Je vais passer à Marguerite à ce moment-là.
0: Raphaël, qu'est-ce que tu nous as préparé en musique?
1: On écoute maintenant une reprise de Chris Norman et Suzy Quatro. Un petit bout que vous avez entendu tantôt pendant le bulletin de nouvelles. Un morceau de 78, Stumbling In. En 2023, Cyril, un DJ australien, a repris cette chanson-là et il l'a transformée en un morceau de Deep House, un style de musique très populaire auprès de tout le monde ces temps-ci. C'est de l'électro, mais plus moins agressant, je dirais. Moi, j'aime bien le Deep House. Cyril se produit ce soir à l'After Fec au manège militaire à 23h30 et on écoute Stumbling In, la version de Cyril.

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1: 8h26 minutes. Je voulais juste faire un petit moment information aujourd'hui. Depuis aujourd'hui, il y a plusieurs produits du quotidien qui sont plus assujettis à la TVQ, donc la taxe du Québec. Ça comprend les fruits et légumes déjà préparés. Avant qu'on achetait le petit truc de carottes et de céleri déjà coupé à 8 $, il y avait de la taxe. Maintenant, ça va être 8 $, pas de taxe. Ça comprend aussi des barres tendres, des mélanges de noix ou de fruits séchés. Certaines pâtisseries en portions individuelles parce que avant, quand tu achetais par exemple une chocolatine, il y avait de la taxe. Si tu en achetais 6, il n'y avait pas de taxe.
2: Mmh.
1: Donc maintenant, il y a certains produits.
2: Ah ouais, genre volume, c'est la première fois que j'entends ça.
1: Ouais, ouais. C'est ça. Si, je pense que c'est à plus que 6, il n'y a pas de taxe. À moins que 6, il y a de la taxe. Des desserts glacés, comme bon, la crème glacée et tout ça. Et des produits essentiels, comme le papier de toilette et les mouchoirs. Ah. Donc, moi, j'aurais inclus les produits d'hygiène féminine, là, mais ça...
3: Effectivement.
1: Ça, c'est moi. Peut-être que ça sera pour une prochaine fois. Bon, c'est pas des économies extraordinaires, là. On dit 1 $ par semaine là, pour les gens. Mais à la fin de la semaine, ça fait 52 $ qu'on peut investir dans notre REER.
2: Ça fait une différence.
1: Hein? Donc, c'est ça. Donc, c'est en vigueur aujourd'hui. Dans quelques instants, une intervention policière dans un restaurant de Sainte-Foy mène à la suspension de 2 policiers de Québec. Plus d'explications avec Mathieu Dugal après la pause.
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1: Vous êtes toujours en compagnie de Marie-Christine Labadie, Raphaël Champal et Mathieu Dugal. Et justement, Mathieu, on regarde quoi dans l'actualité ce matin?
2: Le service de vélo partage électrique à vélo a franchi le cap du million de déplacements le 10 juillet, soit près de 3 semaines plus tôt que l'an dernier, où cette marque avait été atteinte en date du 29 juillet. Cette progression s'explique par un début de saison plus hâtif, l'expansion continue du réseau et l'arrivée des nouveaux abonnés qui représentent environ 30 % de la clientèle cette année. Le réseau a même enregistré une journée record de près de 19 600 déplacements coïncidant avec le spectacle de The Lumineers au Festival d'été de Québec. Pour l'ensemble de la saison 2026, Capital Mobilité vise un total de 2,6 millions de déplacements. L'ex-première ministre Pauline Marois a maintenant l'appui de tous les chefs du parti de l'Assemblée nationale dans sa démarche pour la tenue d'un sommet sur l'itinérance. La première ministre Christine Fréchette s'est engagée hier à organiser un grand rendez-vous sur la question au printemps 2027. Madame Fréchette a également promis d'élaborer sur le plan national sur l'itinérance qui inclurait la société civile, le secteur privé, les groupes communautaires et Santé Québec avec des objectifs, des cibles et des indicateurs de suivi. Cette annonce survient alors que le plan actuel du gouvernement en matière d'itinérance arrive à échéance à la fin 2026 et que le plus récent dénombrement ne recense pas moins de 12 000 personnes en situation d'itinérance au Québec. Deux policiers du SPVQ, Jacob Picard et Anthony Soares, écopent de suspension sans salaire de 10 et 7 jours respectivement pour avoir utilisé une force excessive lors d'une intervention au restaurant Le Portofino de Sainte-Foy en novembre 2021. Les deux agents avaient frappé l'homme à plusieurs reprises, visage à la tête et aux côtes de l'homme, lui causant une fracture nasale. Le tribunal administratif de déontologie policière reconnaît les volontés d'apprendre de l'incident, mais souligne la gravité de leurs actes qui contreviennent au code de déontologie des policiers du Québec. Un véhicule a percuté une pompe à essence hier soir à la station Irving du boulevard Wilfrid Hamel, provoquant le déversement d'une cinquantaine de litres de carburant au sol. Une dizaine de pompiers ont été dépêchés sur les lieux où un périmètre de sécurité a rapidement été établi. Ils ont travaillé en collaboration avec le groupe d'intervention en matière dangereuse pour contenir le déversement et empêcher le carburant d'atteindre le réseau d'égout. Aucun blessé n'a été reporté et une entreprise spécialisée sera chargée de récupérer le carburant et disposer des matières contaminées. Et finalement, les pompiers de Lévis sont inquiets. La congestion routière et le nombre de chantiers dans la ville nuisent à leur temps de réponse qui devrait normalement pas dépasser les 5 minutes après un appel. Le nombre d'interventions a plus que doublé depuis 2008, passant de 4000 à plus de 7000 appels en 2025, alors que le réseau routier a peine à absorber la croissance démographique de la ville. Pour remédier à la situation, le service incendie a obtenu hier soir l'approbation du conseil de ville pour devancer la réaction de son nouveau schéma de couverture de risque prévu initialement en 2028.
1: À la météo, il fait 22 degrés sous un ciel variable. Et là, ce que je vois ici, c'est plus soleil que nuage. On va le prendre. On se met de la crème solaire. On s'en met combien, les copains?
2: Une cuillère à soupe?
3: Non, c'est 3 cuillères à soupe.
1: 3 cuillères à soupe, au combien de temps?
3: 2 heures.
1: Bravo, Raphaël, tu gagnes. Maximum 25 avec un ressenti de 28, 40% de probabilité d'averse pour cet après-midi. Mais le ciel se dégage pour ce soir avec un minimum de 16. Pour demain, alternant soleil-nuage avec un maigre 21 degrés avec 30% de possibilité d'averse. Pour vendredi, 24 degrés plein soleil. Samedi, nuageux, mais pas de précipitation à l'horizon, avec un maximum de 25. Et pour dimanche, 26 degrés sous le soleil. Raphaël?
3: Oui?
1: Tu nous dis, conseilles comment maximiser notre sommeil.
3: Bon, pour ceux et celles, en cette semaine du Festival d'été, on n'arrête pas de le dire aujourd'hui, thématique musicale, c'est comme ça qu'on est rentré dans le show, mais quand même, il y a des gens qui vont au Festival d'été et qui travaillent le lendemain. On doit maximiser le sommeil dans ce cas-là en 3 points. Premier point de base. Là, ça s'applique peut-être plus ou moins pour le festival d'été, mais on commence avec la base quand même. Les chercheurs parlent de la pression de sommeil, OK? Plus tu es éveillé longtemps, plus ton cerveau accumule l'hormone l'adénosine, qui est c'est ce qui nous donne envie de dormir, finalement. Puis la meilleure façon d'augmenter cette pression-là de sommeil, se lever à la même heure chaque jour. Bouger également dans la journée, 30 à 60 minutes. Aller chercher de la lumière naturelle dès le matin, 10 à 30 minutes. Et ça, c'est à ajouter, je pense, dans mon coffre à outils de dodo, parce que j'ai jamais testé la lumière le matin. Et je te regarde justement, Marie-Christine, parce que c'est un vampire, cette femme. Puis éviter les siestes longues, OK? On commence avec ça, on a la base, on poursuit. Deuxième point, avant de se coucher. Ce qui est facile à éviter pendant le festival d'été, c'est la caféine, OK? Avant, 8 à 10 heures avant de se coucher, pas de caféine. Beaucoup de gens pensent que le fameux café d'après-midi pour « Hey, on se donne un petit kick pour finir la journée de travail », pensent que ce café-là n'a finalement pas d'impact. On se détrompe. Mauvais. Faites pas ça. Buvez donc un petit thé à la place.
2: Ouais, bonne idée.
1: Parce que ça va... pour utiliser un bon français, ça va kicker comme à 10-11 heures le soir, là, ton café. Mais en fait, il va pas encore effet. Là.
3: Je connais pas la science du café, mais...
1: Mais non, mais si tu dis logique, 10 heures, si tu le prends à 2 heures de l'après-midi, normalement, minuit, voilà. Il fait encore effet. Là. Ouais.
3: Et également, si vous allez au FEC, en termes de lumière et d'écran, on essaie d'éviter. Je le dis parce qu'on le dit, mais c'est pour tout le monde, mais pour le fait que ça s'applique un petit peu moins. Par contre, facile à éviter également pendant les festivals d'été. Pas de gros repas avant de se coucher. Alors, pas de McDo après le show, là.
1: Pas de poutine.
3: Pas de poutine non plus.
2: Ben là, le fun de, la, de l'activité, là.
3: Et troisième point, regardez l'heure et se dire... Il faut que je dorme, il faut que je dorme.
1: Ah, ça, c'est difficile.
3: C'est difficile, puis c'est difficile de se dissocier aussi, puis de se rendre compte qu'on se fait ça, parce que techniquement, c'est se faire violence. Parce que plus tu regardes l'heure et que tu te dis, hey, il me reste juste 4 heures à dormir, plus ton cerveau va sécréter des hormones de stress. Très logique également, j'élaborerai pas plus. On connaît le phénomène, ça nous est tous déjà arrivé. Mais si tu dors pas après 20, 30 minutes, lève-toi. Allume une petite lumière, fais une activité qui n'est pas trop stimulante et attends que le sommeil revienne à toi. Alors, une petite lecture, respiration, de la petite musique douce, douce, douce. Il y a de la musique thérapeutique là, sur Spotify ou sur toutes les plateformes de musique. C'est relaxant, relaxant. Essayez ça et on retourne au lit quand le sommeil revient, la somnolence revient. Puis, si tu sais d'avance que tu ne vas pas dormir, encore une fois, la pire chose, c'est de penser « Hey, je dois dormir, il faut que je me couche. Couche-toi un peu plus tôt. » Exemple au festival d'été, ta vie là, ne sera pas changée ni chamboulée par les deux dernières chansons de Keisha ce soir. Là.
2: Non, vraiment pas.
3: Tu peux quitte avant la fin. C'est un petit peu plus tôt, ça rentre dans le « un petit peu plus tôt ». Puis accepte que ta nuit ne sera pas parfaite. Le lendemain, réveille-toi. Oui, tu peux dormir un petit peu plus, mais en te réveillant, sors dehors, expose-toi à la lumière du jour, donne-toi une chance. Puis aussi, si t'es quelqu'un relativement en santé, là... C'est pas une nuit de sommeil qui devrait techniquement affecter ta journée. Si tu as eu des bonnes nuits toute la semaine, tu vas être capable de passer au travers une petite nuit de 5-6 heures. Là. Sérieux, si tu t'occupes bien de toi en général, c'est très facile de moins sentir les effets un petit peu du manque de sommeil.
2: Oui, je pense qu'il y a un facteur aussi âge, santé, comme tu dis. Oui. Là, c'est sûr que si tu n'as pas des bonnes nuits de sommeil depuis un bon bout de temps,
3: ça fait 4 jours que tu dors pas.
2: Mais tu vois, moi, j'ai souvent des bonnes nuits de sommeil, mais on change l'heure puis je suis fucké pendant une semaine. Ouais. Fait que peut-être que ça affecte. Plus de. Tu sais, il y a certaines personnes qui sont plus affectées que d'autres, mais oui, c'est ça. Soyez responsables là, dans vos sorties si vous avez à vous lever le matin.
3: Puis évitez de dormir vraiment plus tard. Tu sais, exemple, moi, demain, là, ce soir, je vais au festival d'été. Demain, je dois me lever vers 5 h du matin. Je peux l'étirer jusqu'à 5 h et quart pour ma conscience, mais je ne vais pas l'étirer jusqu'à 6 h.
2: Non, non, non.
3: Ça ne sert à rien. Je vais être en retard dans ma journée, je vais être mêlée en me réveillant. Évitez de dormir trop tard, puis évitez de redormir. Plus tard dans la journée également, à essayer de reprendre ce sommeil-là.
2: Ah ouais.
3: Techniquement, étire ta durée d'éveil pour augmenter ton niveau de l'hormone qui fait que tu t'endors, comme le premier point que j'ai amené aujourd'hui. Éviter de redormir, fatigue-toi, puis tu vas dormir en maudit le soir venu.
1: Ben, tu sais faire ta petite sieste de 26 minutes.
2: Oui,
1: mais,
2: oui,
1: comme
2: moi, également. J'ai besoin de
1: mon power nap. Mais refaire un 3 heures parce que tu as dormi 6 heures au lieu
3: chose.
1: De 9 heures, c'est pas,
3: fais un power nap.
1: C'est pas une bonne idée. Là. Puis c'est ce que j'ai compris.
3: C'est exactement ce qui était dit. Bravo. Alors, pour maximiser en cette semaine de folie à Québec, horaire régulier, lumière le matin, chambre fraîche aussi, on le dit, mais c'est pas donné à tout le monde. Moi, en tout cas, moi, je sais que chez nous, ma chambre n'est pas des plus fraîches, là, vraiment. Le climatisateur. C'est pas tout le monde qui a ça, hein, un climatisateur. Un luxe, mais quand même. Activité physique dans le jour, une marche, 30 minutes, 20, une heure max, et limiter la caféine.
1: Limiter la caféine, puis tu sais, l'effort du climatisateur, c'était parfait, mais on va dire climatiseur.
3: Ah, mais l'effort était là.
1: Ben oui, l'effort était là. Pour la prochaine chanson, c'est une demande spéciale de moi. Elle n'est pas au Festival d'été, mais je l'ai vue au Festival d'été et c'est là que j'ai découvert cette chanson-là, Ariane Moffatt avec Fracture du crâne, la meilleure chanson de son album Aquanaut qu'on écoute sur les ondes de CKIA 88.3.

0: Jeudi 15 juillet, 8h46. Si vous entendez des voix ce matin, rassurez-vous, c'est pas dans votre tête. C'est nous, hein, Mathieu Dugal, Raphaël Champagne et moi-même, Marie-Christine Labadie, qui sommes là pour vous accompagner encore ce matin. Vous le savez, les auditeurs, Mathieu, Raphaël, j'ai un enfant de 5 ans qui va rentrer à la maternelle à la fin du mois d'août. Et le 27 juin exactement, j'ai reçu un courriel de l'école en pièce jointe, la liste de fournitures scolaires à se procurer pour la fin du mois d'août. Je n'étais pas prête nécessairement, mais bon, je me suis dit, oh, il envoie ça maintenant parce qu'il faut prévoir à l'avance, il n'y a pas de problème. Mais j'étais encore moins prête de voir ce qu'il y avait dessus. Mais j'ai fait comme plusieurs parents. Il y a des entreprises qui offrent la possibilité de t'envoyer la liste en ligne, puis ils la préparent. Tu dis, OK, oui, c'est beau. Puis, tu sais, j'ai la chance de ne pas être obligée de magasiner chaque item un après l'autre. Mais bref, sur la liste, j'ouvre ça, puis là, je vois deux étuis à crayon, une simple et une double. Donc, au final, trois étuis à crayon. Pour la maternelle, même pas certaine, j'ai eu ça dans ma vie, trois étuis à crayon. Je pense que j'ai utilisé la même de première année jusqu'à l'université.
1: Ouais, tellement.
2: Moi, secondaire jusqu'à l'université, j'ai eu la même étui à crayon.
1: Ouais, moi, je pense que c'est comme primaire, secondaire au moins.
0: Dans quel monde on a besoin de trois étuis? Bon. Ensuite, pour remplir l'étui, 12 crayons de plomb HB taillés, identifiés. Moi, j'imagine mon fils dire... Oui, oui, c'est à moi, ça, madame. Mon nom, il est écrit dessus. Il sait pas lire. Il sait pas plus écrire. Tu sais, je comprends qu'il va apprendre à écrire, mais 12 crayons, il va-tu y manger?
1: Ah oui, c'est clair qu'il va y manger. Il va faire tout sauf écrire ou dessiner avec, en fait.
0: Probablement. Oui, oui, ouais, c'est sûr.
1: Non, mais tu sais, je me rappelle justement primaire ou tu sais même un peu avant, là, les plus vieux souvenirs que j'ai de mes coffres à crayons, c'était tout le temps ça. Hey, on prenait nos effaces, on rentrait nos crayons dedans, on faisait des petits bonhommes avec, on se faisait des slingshots avec nos crayons.
2: On les coupait avec nos règles.
1: Mais oui, je sais pas si tu as fait ça aussi, le fameux mettre ta règle sur ton crayon pour la faire twister, là, comme un hélicoptère.
0: On a tous fait ça. Là.
1: Mais c'est ça, c'est l'imagination. Les enfants sont super imaginatifs. Qu'est-ce que tu penses qu'ils vont faire? Tu leur donnes un coffre à outils, eux autres, ils pensent que c'est un jeu, ils penseront pas nécessairement que c'est des outils de travail pour écrire.
0: Ben non, c'est ça. En parlant de gomme à effacer, deux gommes à effacer, là, moi, je me suis dit, c'est une pour effacer le crayon puis deux pour se mettre des morceaux dans le nez parce que on fait ça, on l'égrène, on se met des morceaux dans le nez. Il n'y a pas d'autre raison pour laquelle on demande deux gommes à effacer en maternelle. Mais tu sais, pour vrai, là, deux, avant de passer au travers ta gomme à effacer, là, faut que tu veuilles, là. Moi, ça m'est jamais arrivé. J'en achetais une nouvelle juste parce que c'était le fun d'avoir une gomme à effacer blanche, là, mais sinon...
2: Ah non, c'est même pas une par année, effectivement.
0: Non, c'est ça. Ensuite, un crayon permanent noir pour te... T'sais, il y a des chances que mon enfant se dessine une moustache, là, avec ce crayon-là, puis que ça parte pas, là, que j'arrive, je vais le chercher, puis comme, ah, un petit Salvador Dali pendant quelques semaines. Puis là, il va me dire, ben c'est Jacob qui me fait ça, on a eu du fun. Ben oui, c'est ça. Ensuite, des bâtons de colle, deux, renouvelables au besoin. Donc, un, deux, mais renouvelables.
2: Ça ne dure pas longtemps, un bâton de colle.
0: Oui, non. Mais en même temps, ils sont en maternelle, là, tu sais.
2: Ah, mais ils vont
1: mais
2: perdre.
1: Ils font beaucoup de bricolage, par exemple.
2: Oui, puis ils vont perdre leur truc. De là, l'étiquette, c'est plus pour les profs que pour les élèves, là.
0: Oui, oui, non, les étiquettes, ouais. Oui, ça va. L'étiquetage, c'est une des raisons pour laquelle mon enfant n'a pas un nom composé, un nom de famille composé
2: c'est
0: aussi.
2: C'est pour l'étiquetage.
0: Parce que, oui, c'était moins compliqué. Deux boîtes de 16 crayons feutres, dont la couleur beige renouvelable. Moi, en 43 ans de vie, là, je me suis jamais dit, mais mon Dieu, il me manque un crayon de feutre beige.
2: En fait, j'ai jamais pensé au travers. C'est
1: beige.
2: Le crayon que tu vas jamais prendre, le crayon beige.
0: c'est pas beige, c'est beige.
1: Beige.
0: Puis, en maternelle, ça a l'air que c'est essentiel. J'ai hâte de voir pourquoi. Tu sais, je le sais que Crayola, entre autres, a sorti la collection crayon couleur de peau, là, avec toutes les couleurs qui peuvent exister dans la réalité. Mais là, crayon beige, à part dessiner un pain, là, je veux dire, tu l'utilises pour quoi?
2: Moi, c'est le renouvelable, comme qu'est-ce ça veut dire qu'il va falloir que t'en rachètes, ça?
0: Il va falloir en racheter puis être prêt.
2: Faut que t'en aies dans le backup.
1: Dans le backup?
0: Faut que t'en aies en backup. Puis il y a le fameux sac à dos aussi que, ben il donne un 12 par 16, là, comme en première année. Mais, tu sais, nous, tant qu'à acheter un sac à dos, on en a acheté un qui va faire normalement pour tout le primaire.
2: Oui.
0: Mais reste que c'est comme la moitié de son corps, là, ce sac à dos-là.
2: C'est tellement drôle, c'est des petits-enfants avec un gros, gros sac à dos.
1: Oui, ils sont plus gros qu'eux autres.
2: Ben
1: là,
2: oui.
1: T'sais.
2: Tu ils sont pas capables de le tenir sur les épaules, ils tombent d'un coude.
0: Puis, c'est, oh, c'est mignon.
2: C'est
0: et
2: adorable.
0: En plus du sac à dos, ça prend le sac à lunch. Mais en plus du sac à lunch, ça prend un sac à collation. Parce que tu peux pas mettre les collations dans le sac à lunch. Il faut que tu mettes les collations dans un autre sac.
2: Et un sac d'éducation physique
0: puis
2: aussi.
0: Puis un sac d'éducation physique aussi. Le sac pour mettre les vêtements qu'on laisse à l'école. Puis qu'on pourrait, tu sais, des sacs.
2: Mais t'as un peu la collation. Ah ouais?
0: Oui, ça prend un sac différent pour la collation. Ça ne peut pas être dans le sac à lunch.
1: Ben moi, j'ai une solution très économique pour toi. Si oui. Tu vas à l'épicerie, dans le rayon des petits sacs de plastique, tu vas voir que ce qu'on appelle communément les Ziploc, c'est des sacs à collation.
0: Oui, mais il faut mettre les collations dans le sac, puis il faut que ça soit un sac réutilisable. Tu comprends?
1: C'est cool.
0: Oui, c'est ça. Donc, mon enfant va rentrer en maternelle à 5 ans. Puis, tu sais, c'est quand même le premier signe que c'est plus un bébé, là, ouais. À 5 ans. Lui, il commence l'école, mais moi, je me demande pourquoi il va avoir besoin de 3 étuis. Et je suis sûre que j'aurai pas la réponse avant la fin de l'année.
2: Et d'un crayon beige.
0: Ça, on verra les dessins qu'il va nous faire. À 8h52 minutes pour le dernier bloc musical, Raphaël, on écoute quoi?
2: On écoute écouter. On écoute écouter. Je suis Alicia Moffett sur les réseaux sociaux depuis tellement longtemps. Elle ne faisait pas encore de musique quand je me suis abonnée à elle sur Instagram il y a très longtemps. Et elle était sur les plaines lundi avec Fouki pour chanter sa chanson en duo « Ciel ». Mais ma chanson préférée et surtout une chanson originale d'Alicia Moffett, ce n'est pas une reprise, c'est la suivante de l'album « Billy Avenue ». Voici « Body High » d'Alicia Moffett.

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1: 8h56 minutes en ce jeudi 15 juillet. Mercredi 15 juillet. C'était justement le dernier mercredi de nouvelle ère et aussi mon dernier tour à l'animation. Je vous fais une petite confidence. Après ma première animation, le 25 mai dernier, je me suis dit, qu'est-ce que je fais ici? Pas qu'est-ce que je fais ici, non. Qu'est-ce que je fais ici? Parce que oui, je me demandais quand même si j'avais ma place. Puis au fil des semaines, grâce à vous, Mathieu et Raphaël, mais aussi grâce aux profs du CRTQ, Alain, Manon, puis oui, Maxime, Mathieu, Marlène.
2: Il en manque-tu, Manon? Non.
1: Non, j'ai oublié. Qui nous ont accompagnés dans cette aventure-là, ben, j'ai réussi à prendre un peu plus ma place et à vraiment aimer animer, finalement, même si au départ, vous le savez, j'ai comme... C'est ça, exactement ça. Puis, ben, c'est ça, j'ai réalisé à quel point, je vais utiliser un beau mot, je capotais sur ce que je fais, que je suis contente de mon changement de carrière. Donc, ce fut un plaisir, les cocos, je vous appelle.
3: Plaisir partagé, Marie-Christine.
1: Puis, un vrai plaisir hein, d'être là, puis de dire, de regarder là, puis de dire, hein, c'est déjà fini. Ouais. Ben là, c'est ça que je me dis présentement, hein, c'est déjà fini. Mais il nous reste encore deux émissions avec Raphaël à l'animation. Oui. Donc, on se retrouve demain matin à 7h30 sur les ondes de CKIA 88.3.
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13: La rivalité entre Québec et Montréal. Ça a probablement une origine religieuse qui remonte à c'est qui va être l'évêque de la colonie. Quand le 22 juin 1622, le Vatican fonde la Sacrée Congrégation de la Propagande, ça a comme mission, dans le fond, de s'occuper des nouveaux territoires découverts, de fonder des églises missionnaires. Et dans les premières assemblées, les cardinaux vont comme découper le monde en 10 parties et ils vont complètement oublier l'Amérique du Nord. Ça va rester dans l'oubli quasiment totale jusqu'à ce que le premier secrétaire, Mgr Ingoli, va arriver avec une proposition pour des missionnaires jésuites et récollets. Mais ça, c'est en 1625, trois ans plus tard, et puis l'Europe est comme pas prête à s'occuper tout de suite de tout ça, et puis ben, l'affaire va tomber à l'eau. Alors, un petit peu plus tard, en 1631, il va retenter sa chance en proposant un évêque récollet. Ça, c'est une gang de franciscains. Ils n'ont pas de supérieur immédiat. C'est considéré peut-être un peu plus difficile à contrôler, moins de hiérarchie. Et surtout, c'est un ordre mendiant. Donc, ça passe pas très bien au niveau du Vatican. Et une fois de plus, l'affaire va tomber à l'eau. Alors après ça, à Montréal, eux autres, ils étaient en train de former une petite société ultra-parfaite et ils voulaient proposer leur propre évêque. Alors, ils vont proposer un candidat, Thomas Le Gaufre, qui va être encouragé aussi avec le cardinal Mazarin. Il va être présenté à la cour. On a lancé l'idée d'un évêché. Et Mgr Godeau va vraiment pousser pour un évêque montréalais. Mais la reine n'est pas d'accord. Alors, il faut se souvenir, à cette époque-là, le roi Louis XIV est encore un enfant. Donc, la reine régente, c'est pas mal elle qui décide et qui gouverne le pays avec Mazarin. Et elle, elle aime beaucoup les jésuites. Elle voudrait pousser pour un évêque jésuite. Alors, si vous comptez bien, on a eu un candidat récollet, un candidat séculier. Là, on est rendu à un candidat jésuite. Et les jésuites vont répondre à la reine que malheureusement, leur ordre ne leur permet pas d'avoir le titre d'évêque. Et l'affaire va encore tomber à l'eau. Éventuellement, en 1653, il y a un jésuite missionnaire que lui est vraiment dans l'Asie, la Cochinchine, la Chine, le Japon et tout ça, qui va proposer une idée complètement nouvelle des vicaires apostoliques. Qu'est-ce que c'est ça? Ce sont des évêques, donc qui peuvent consacrer des prêtres, mais qui ne seraient pas en titre de la place. Alors, il n'y a pas besoin de créer un diocèse avec toute la bureaucratie, mais il y aurait quand même un évêque en place dans ces nouveaux pays de mission. C'est vraiment un entre-deux. Dans le fond, c'est un évêque de la place qui n'a pas le titre ni le salaire. Hein? On va résumer ça comme ça. Donc, c'est une idée complètement nouvelle, mais c'est très pratique de ce que les jésuites font de s'adapter aux réalités locales. Ils vont proposer un vicaire général pour l'Église du Canada. Il va avoir plusieurs complications, dont Montréal qui revient à la charge et qui va proposer un représentant sulpicien pour avoir leur évêque. Et ils vont même essayer d'avoir deux évêques dans le Canada, un à Québec, un à Montréal. Et grâce à la reine, elle ne pouvait pas avoir un jésuite, mais elle pouvait avoir un disciple des jésuites. Et c'est là qu'elle propose François de Laval, qui va être nommé en 57, mais va juste pouvoir venir en 1659, et qui va arriver à titre de vicaire apostolique du Canada et éventuellement évêque en titre du Québec. Et les sulpiciens et les montréalistes vont être un petit peu beaucoup contrariés par cela. Et aussi, François de Laval va avoir beaucoup de difficultés à faire imposer son autorité pendant les 14 premières années de son épiscopat, parce que celui qui avait proposé pour être à Montréal, l'abbaye de Quélus, il est encore à Montréal. Il va être un peu comme son vicaire général, mais il va avoir des petits problèmes entre les deux. Et on ne peut pas prouver, mais on pense que c'est pas mal une des origines de la compétition entre Québec et Montréal, et d'ailleurs la compétition d'évêques, quand que ça va devenir un archevêque et même le cardinal du Québec. Encore une fois, on va proposer un de Québec et un de Montréal, et c'est encore une fois Québec qui va gagner. Martina Devry, du Séminaire de Québec, Centre d'animation François de Laval.
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3: Bonjour, ici Julianne Perrault et voici votre bulletin du mardi 14 juillet 2026. Le regroupement des groupes de femmes de la capitale nationale tiendra jeudi un rassemblement pour dénoncer le 13e féminicide présumé au Québec en 2026. Yasamine Ataï, 41 ans, aurait été tuée le 9 juillet dernier à Sherbrooke par son fils de 18 ans, Ramish Ataï. Le jeune homme fait face à 3 chefs d'accusation, dont celui de meurtre au 2e degré. Le rassemblement du regroupement des groupes de femmes se déroule jeudi à 12h30 au coin de la 1ère avenue et de la 18e rue. La commission de la Capitale-Nationale lance un appel d'offres pour la 4e phase de la promenade Samuel de Champlain. Ce nouveau jalon nommé secteur de l'étang de la côte se trouve entre le boulevard Sainte-Anne et l'autoroute du Frein-Montmorency, près de la côte Saint-Grégoire. Le gouvernement Fréchette va ainsi procéder à l'embauche de professionnels qui réaliseront les plans préliminaires conformément à la vision d'aménagement dévoilée en juin 2025. L'objectif sera de mettre en valeur ce marais et de créer un lien entre le pont de l'île d'Orléans, les réseaux cyclables municipaux et le parc de la chute Montmorency. L'autre projet phare de la phase 4 est la traversée cyclopiétonne entre le boulevard d'Estimauville et la baie de Beauport, pour laquelle plusieurs propositions ont déjà été reçues. Marie-Mondre, un centre communautaire par et pour les jeunes mères de Québec, a refait son identité visuelle pour souligner son 25e anniversaire. L'organisme rappelle que les services offerts ont beaucoup évolué depuis les dernières années. L'équipe dit vouloir moderniser son identité afin qu'elle reflète davantage ce que le centre est devenu, accueillant professionnels vivants et tournés vers l'avenir. L'organisme a choisi sa porte bleue pour illustrer sa nouvelle identité visuelle. Elle est devenue, au fil des années, un véritable repère pour les familles qui franchissent le seuil. Des chemins colorés illustrent quant à eux les parcours de vie, tous différents, mais qui convergent vers un même lieu d'accompagnement, d'espoir et de solidarité. Finalement, le journaliste Simon Bélanger du média Mon Quartier nous apprend que l'église Saint-Albert-le-Grand, dans le quartier Léré à Québec, cédera sa place à un projet de 251 logements abordables et intermédiaires. Fermé depuis 2024 en raison de travaux majeurs jugés trop coûteux, l'édifice sera remplacé par 3 immeubles de 5 à 6 étages. La Ville de Québec accorde un prêt sans intérêt de 2 millions de dollars à l'organisme Un Toit en réserve pour l'acquisition du terrain. Les travaux pourraient débuter au printemps 2027 sous réserve des autorisations nécessaires, notamment la démolition de l'église. C'est ce qui complète cette édition. Au nom de toute l'équipe, bonne journée à l'antenne de CKIA 88.3 FM et CKIAFM.org.

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3: Bonjour, ici Julianne Perrault. Voici votre bulletin du mercredi 15 juillet 2026. Un nouveau service a vu le jour dernièrement à Québec, la cantine à domicile, en collaboration avec la cantine pour tous. Vous pouvez désormais commander des repas surgelés, nutritifs, savoureux et abordables, préparés par des cuisiniers de la coopérative et livrés directement à votre domicile. Ce nouveau service répond à un besoin grandissant dans notre communauté, c'est-à-dire de favoriser le maintien à domicile tout en offrant un accès simple à des repas de qualité. Vous aurez accès à des repas à coût accessible, préparés localement, une livraison directe à votre porte, ainsi qu'un programme de tarification sociale pour les personnes de 55 ans et plus référées. Les commandes peuvent se faire par téléphone du lundi au vendredi au 418-624-4617 ou en tout temps en ligne à commander.lacantinepourtous.org. Grâce aux travaux de recherche du professeur François Dufault de l'École architecturale de l'Université Laval et à la contribution du chargé de cours Pierre-Olivier Bureau-Allary et des étudiants et étudiantes, un nouvel outil de réalité augmentée permet de découvrir l'évolution de la Place Royale. L'outil Révélé Place Royale est accessible gratuitement en ligne pour vous permettre de vivre une visite immersive et vous plonger dans les paysages d'autrefois. 12 stations retracent l'histoire du secteur sur 3400 ans d'évolution. Vous n'avez pas besoin de télécharger d'application. Il vous suffit d'ouvrir une carte interactive et vous déplacer d'une station à l'autre. Cette expérience gratuite est le fruit d'une collaboration entre la Société du patrimoine urbain de Québec et l'Îlot des Palais. Le centre-ville de Québec a eu des airs apocalyptiques hier matin. Le ciel s'est couvert de ce filtre jaunâtre en raison des incendies de forêt qui touchent l'Ouest canadien, les territoires du Nord-Ouest et le Nord de l'Ontario. Plusieurs éléments expliquent cette coloration inhabituelle selon la SOPFEU. Ce phénomène est directement lié à la fumée des incendies de forêt qui traversent actuellement la province, peut-on lire sur la page Facebook de la Société de protection des forêts contre le feu. La fumée dégagée par ces feux voyage à plusieurs kilomètres d'altitude, bloquant la lumière du soleil et agissant comme un immense filtre. La fumée bloque davantage la lumière bleue et laisse passer les teintes jaune, orange et rouge. 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Même si le 570 rue du Roi a les apparences d'une maison ordinaire, il a autrefois été un carrefour important pour les organismes communautaires et les groupes citoyens. À travers une série d'entretiens, de textes et de présentations, le collectif Mémorafaire redonne vie à ce lieu mythique de la Basse-Ville de Québec. Au fil des ans, de nombreux organismes communautaires et de défense de droits ont occupé ces lieux, notamment Radio Basse-Ville, CKIA, le journal Droit de parole, le Bail Québec Métro, le groupe de défense des droits des détenus, l'ACEF, l'Association coopérative d'économie familiale. Simon-Olivier Gagnon, doctorant en archivistique et membre du collectif Mémorafaire, se penche sur l'histoire unique de cette maison depuis plus d'un an. Découvrez le texte complet au sekaya.fm.org. C'est ce qui complète cette édition. 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

0: Allô tout le monde, bienvenue à cette autre édition de Culture en mode de festival d'été. Vous êtes avec Julie Réaume à l'animation, la réalisation, la mise en onde. On est en direct cette fois, on a un super beau et gros programme. Je vais vous parler du prix Espoir Fait qui a été remporté hier par la sécurité. On a eu une entrevue hier avec un membre de la sécurité, on l'avait enregistré au moment, avant même que la remise de prix ait lieu. Donc au moment que l'entrevue était diffusée, le prix était remis. On va jaser aussi avec Arthur Laventurier pour les plus jeunes. On va jaser aussi avec Avril Jensen, avec Cindy Bédard, avec Héron. On a un super gros programme. Puis on commence en Lyon avec Mal-Aimé Soleil qui sera du côté du Festival d'été le 18. Pour nous en jaser, on a Francis qui est avec nous. Bonjour!
1: Salut, salut!
0: Bonjour! Donc ça roule là pour Mal-Aimé Soleil depuis quelques années, de beaux honneurs, il y a plein de belles affaires. Avant de parler de votre concert au FEC samedi, j'aimerais que vous reveniez un peu là, sur les faits saillants, on peut dire, peut-être des deux dernières années.
1: Oui, on en a fait. J'ai pas full bien compris ta question, ça a coupé un peu, mais à ce que je comprends, si tu me demandes si les festivals, on en a fait?
0: Non, mais quels ont été les moments les plus marquants pour vous depuis à peu près 2 ans? Parce que vous avez vécu de belles affaires, il y a eu de belles tribunes pour Mal-Aimé Soleil.
1: Oui, définitivement. Ben oui, les 4 dernières années ont été absolument merveilleuses. Dans les 2 dernières années, on a fait le tour des festivals, on a sorti des albums, plein de belles reconnaissances incroyables. Puis cet été, c'est la folie furieuse, hein. récemment on a fait les Franco, on a fait notre lancement à Montréal, c'était complètement dingue, là. J'ai pleuré tout le gros kit, là. C'était très émotif.
0: Parce que le groupe était né une couple d'années avant, mais c'est vraiment en 2021 là, que vous avez été vraiment lancé. On peut dire qu'au franc couvert, que les affaires ont commencé vraiment super bien aller, puis vous avez été mis sur la map en bon québécois.
1: Bien, en fait, c'est plus en 2022 qu'on a gagné le cabaret festif. À partir de ce moment-là, il y a vraiment eu comme... C'était plus pareil du jour au lendemain. Le monde était là. Le monde a toujours été un peu... En fait, le monde a toujours été là pour ce projet-là, j'ai l'impression, mais à partir du cabaret festif, ça l'a comme vraiment plus explosé, mais ça a toujours été quand même juste une pente ascendante assez régulière. Puis là, en ce moment, j'ai l'impression qu'on est comme... On est on top là, de nos attentes, là, certainement.
0: Et vous avez sorti l'album Fragile il n'y a pas si longtemps. Justement, lorsqu'on travaille sur un album et qu'on a vécu des belles affaires, est-ce qu'on se met de la pression en disant « bon, faut faire vraiment mieux, faut se surpasser ». Est-ce que vous avez de la pression sur les épaules lorsqu'arrive dans le temps de faire de la nouvelle musique?
1: Le premier album, il n'y avait pas vraiment de pression parce qu'on... On était hyper confiants, tu sais, justement comme avec les concours et tout, ça avait quand même bien été. Fait que ces chansons-là, c'était comme on arrivait avec une tonne de briques. Le deuxième, comme je disais, le premier a super bien été. Fait que le deuxième, la pression était là définitivement. C'était d'essayer de se surpasser, c'est ça, c'est beaucoup, beaucoup de questionnements parce qu'on veut faire la meilleure musique possible. C'est justement le deuxième album. Il est légèrement plus triste que le premier. Mm-hmm. Fait que là, tu sais, c'était comme un peu... là-dessus, c'était stressant. On se demandait un peu si les gens allaient suivre, si ça allait parler au monde, que ça allait... Tu sais, c'est un petit peu moins party que le premier, mais ça brosse pareil, là. Mais en tout cas... C'était beaucoup d'exploration, de texture, d'essayer d'aller ailleurs aussi, puis de faire de quoi que de rafraîchissant, en fait, pour le paysage musical québécois, là. Mais finalement, c'est ça. Une fois sorti, ça a été... ça a marché, là, tu sais. Surtout, tu sais, on le voit après quelques mois, la sortie, là, les gens, ils nous en parlent beaucoup, puis c'est extrêmement rassurant. Je pense qu'on a réussi notre coup.
0: Et vous avez évité, on peut dire, la malédiction du deuxième album, une traduction libre du terme anglophone, Sophomore Jinx.
1: Oui.
0: Et comment ça va se passer à votre spectacle du Festival d'été? Vous êtes le 18 juillet sur la scène d'Hydro-Québec de place de l'Assemblée nationale. Vous êtes là à 19h30. Au cours de la soirée, il va y avoir B aussi, Pierre-Yann Roy. Donc, comment va se passer le show de Mal-Aimé Soleil samedi?
1: Bien, on va jouer les chansons de Tempête puis de Fragile, certainement. On a une invitée avec nous sur scène. Dans le fond, c'est Charlotte Brousseau, une artiste de Québec absolument incroyable. Elle fait de la musique d'une sensibilité rare. Puis en tout cas, elle est vraiment top. Puis elle va venir chanter avec nous, faire des percussions, jouer peut-être un petit peu de guitare acoustique aussi. Mais ouais, ça risque d'être un bon party. En tout cas, on est vraiment honorés en fait de faire le fait que c'est cool qu'ils nous font confiance. Si ça fait bleu feu, ils nous ont fait des belles passes à la puck. Puis là, un show avant Ariane Roy, ça risque d'être assez dingo. J'ai l'impression que ça va être un beau spectacle là.
0: Puis Charlotte, on le rappelle, Charlotte Brousseau avait collaboré, je crois, à votre album Fragile.
1: Oui, sur les deux albums, oui. En fait, elle a été là, ouais.
0: Donc, c'est une vieille amie, on peut dire. Là.
1: Oui, quand même. Moi puis Charlotte, c'est comme une amitié un peu, j'oserais dire, assez improbable, dans le sens qu'elle m'a juste écrit sur Internet. J'étais en voyage au Yukon. Puis on avait sorti un petit vidéo dans les montagnes. On jouait une chanson qui s'appelle Mots. Puis elle m'avait dit qu'elle était tombée là-dessus un peu par hasard. Puis elle avait vraiment aimé ça. Puis ensuite, ben j'étais comme ah ben merci, tu sais. Puis elle m'avait parlé qu'elle faisait de la musique un peu. Mais tu sais, elle avait rien de sorti. Puis un an plus tard, j'ai vu son premier EP sortir. Puis ça m'a tellement tellement touché. Je l'ai contacté. Puis, on s'est mis à correspondre. Puis ensuite, on s'est rencontrés, on a essayé de jouer de la musique ensemble. C'était vraiment le fun. Puis depuis ce temps-là, ben, on ne s'est pas lâché. C'est une amitié précieuse pour moi. C'est vraiment cool.
0: Et comment se dessine votre été pour Mal-Aimé Soleil?
1: Ben, comme je disais tantôt, c'est un peu une dinguerie, là, dans le sens qu'on fait presque tous les festivals. On a une belle petite tournée en Gaspésie. C'est environ, je me rappelle plus combien de shows exactement, mais ça s'approche de la vingtaine à peu près. Fait que c'est comme, on est occupé, c'est le fun. Moi, c'est la première année de ma vie que j'arrive à vivre de ma musique. Donc, c'est un bel accomplissement. Puis les stages qu'on fait dans tous les festivals au Québec sont incroyables. Là, on va jouer devant plusieurs milliers de personnes. Donc, non, ça augure bien. C'est déjà commencé. Hein? On a déjà beaucoup de plaisir sur la route. C'est le fun.
0: Et Fragile est sorti il y a vraiment pas longtemps, mais est-ce que vous êtes du genre à toujours continuer de composer, à composer sur la route, ou lorsque, par exemple, vous faites des shows, vous faites juste ça, vous écrivez pas, il n'y a pas de nouveau matériel, de nouveau riff, quoi que ce soit qui sort?
1: Bien, c'est un travail en continu. J'essaie de faire aller mon muscle créatif plus souvent que pas assez, là. Mais c'est sûr, sur la route, ça peut arriver définitivement, mais je pense que ça se passe beaucoup tout seul dans ma chambre aussi. Le truc qui est plus difficile, c'est quand on est en tournée et tout. Bien, on fait de la route, on arrive chez nous, on a déjà joué beaucoup de musique, on est fatigué. C'est pas nécessairement le réflexe premier de prendre sa guitare puis d'essayer de composer de quoi. Mais faut le faire. Puis en ce moment, c'est ça, je suis en train de faire ça. Là, je me mets dans le mood, puis là, j'ai trois chansons d'écrites pour le prochain album, en espérant qu'il fasse la cote, puis... C'est ça, des petites résidences que j'organise. Je m'en vais au vieux... c'est le vieux moulin, je pense, ou le moulin au Bic, mm-hmm. En le bout de Rimouski. Fait que c'est bien excitant, là. Mais ouais, c'est ça, on travaille là-dessus. un peu en continu. Là, on essaie de garder la cadence pour pouvoir sortir un album dans 2 ou 3 ans. Là.
0: Puis on disait que le deuxième était peut-être un petit peu plus triste que le premier. Avez-vous une idée de l'orientation que vous voulez prendre avec un nouvel éventuel opus?
1: Ben, il est un peu tôt pour en parler, oui. J'ai l'impression.
0: Oui, pas mal, oui.
1: Oui, ça va se faire en explorant avec les gars parce qu'on les a pas encore, on les a pas jamais encore ces chansons-là. Puis, tu sais, c'est comme, moi, je suis artiste visuel aussi, puis je fais tout le temps un parallèle, en fait, avec la musique quand que je peins. C'est de l'improvisation. Puis, quand on a une idée, je veux dire, c'est pas tout le temps comme ça, mais quand moi j'ai une idée un peu de où est-ce qu'on va s'en aller, ben ça va pas du tout là, pis ça, en fait, ça peut même créer des blocages. Fait que j'aime mieux garder comme une toile blanche puis partir de zéro puis vraiment improviser puis on verra où est-ce que ça nous mène. Là.
0: Ben merci beaucoup, Francis, de Mal-Aimé Soleil. Je rappelle les détails. Mal-Aimé Soleil en concert au Festival d'été, samedi 18 juillet, 19h30, sur la scène Hydro-Québec, place de l'Assemblée nationale. C'est gratuit, donc aucune raison de bouder votre plaisir. Mal-Aimé Soleil va être là en compagnie de B et d'Ariane Roy. Merci encore d'avoir jasé avec nous.
1: Oui, merci beaucoup.
0: Merci. On va écouter Mal-Aimé Soleil à Sekaya, à Culture.

Mal-aimé soleil, l'amour en sang, à Culture pour les voir samedi au Festival d'été de Québec. Je vous parle maintenant d'Avril Jensen, qui elle aussi va se produire au Festival d'été. Je vous rappelle, on est en mode festival aujourd'hui, c'est une émission spéciale. Donc Avril va être sur la scène Crave de Place Diouville dimanche le 19 juillet à 19h15 pour souligner la fin du Festival d'été qui prend fin dimanche.

0: m'attends à ce que tu sois tripant, puis est-ce qu'il y a beaucoup de monde, à minima. Fait que ça va être cool.
1: Il y avait eu en carrière, vous avez lancé un premier album, Isn't It of This Real, en 2024. Mm-hmm. Ensuite, il y a eu un EP francophone, parfois les jours devant, en 2025. Est-ce que vous préparez déjà du nouveau matériel, que ce soit en anglais ou en français?
0: Oui, bien toujours un peu, tu sais, c'est sûr. Mais oui, je travaille sur un deuxième album. Puis je travaille aussi sur quelques petits singles. Il y a tellement d'artistes aussi avec qui j'ai envie de collaborer que c'est comme un peu impossible de pas sortir de musique parce que, tu sais, quand t'as envie de collaborer avec du monde, parce que tu prends une session en studio, puis la création est tellement le fun que naturellement, ça fait sortir des trucs, puis ça fait créer des trucs le fun. Fait que, ouais, tout le temps un peu en train de travailler sur des arrangements.
1: Ben, vous avez aussi fait quand même pas pire de collaborations. Vous avez fait entre autres Crash avec Fouki. Vous avez fait des trucs aussi avec Thomas Johnson, des trucs qu'on peut dire qui restent dans la famille, une chanson pour oui. Thomas. Donc, vous travaillez avec plein de gens.
0: Ouais, ben oui, j'aime ça en fait vraiment. Tu sais, sur mon premier album, j'ai travaillé avec vraiment beaucoup de réalisateurs, de producteurs différents. Puis, en fait, c'est juste que comme travailler avec du monde, ça fait sortir des idées puis ça amène les tunes à des places où toi, tout seul, t'aurais jamais pu te projeter ou t'aurais jamais pu t'en aller. Tu sais, c'est comme le choc des idées qui amène à quelque chose de nouveau. Puis ça, j'ai toujours trouvé ça vraiment cool comme truc. Puis j'ai toujours voulu explorer ça plus. Tu sais, je pense que ce qui est le plus cool dans la musique, c'est de le partager avec d'autres gens qu'on admire puis dont on aime la créativité.
1: Vous avez été nommé au Grammy, vous avez remporté un prix Socan, vous avez fait aussi La Voix en 2023. Est-ce qu'on peut parler pour vous, dans votre carrière, d'un avant et après La Voix?
0: Pour de vrai, quand même. Je me suis vraiment inscrite à La Voix sur un coup de tête. Je m'attendais vraiment, vraiment à rien. Puis, c'est sûr que la visibilité que La Voix, ça t'amène, c'est non négligeable. Fait que déjà, c'est sûr qu'il y a eu ça, mais aussi, honnêtement, juste l'apprentissage puis les rencontres à travers tout le processus de La Voix, c'est vraiment comme ça vraiment oui, il y a un avant puis un après. Clairement, moi j'ai rencontré du monde par La Voix, que c'est du monde avec qui je travaille encore aujourd'hui, avec qui j'ai fait plein de projets. Puis aussi c'est un apprentissage super accéléré, c'est des codes de la télé, parce que tu fais du direct puis tu fais des trucs préenregistrés aussi. Fait que t'as des répètes en accéléré, t'as des grosses journées. Tu sais, moi, c'est la première fois que je faisais vraiment de la télé. Fait que tout ça, c'est un apprentissage vraiment super rapide. Puis ouais, clairement, ça a influencé encore comment je me présente, tu sais, sur scène, puis les gens avec qui je collabore, là.
1: Et parlons de votre spectacle au Festival d'été sur la Sainte-Croix de Place-Dieuville le dimanche 19 juillet, 19h15. Est-ce que vous allez revenir sur le EP plus récent, faire du matériel anglophone, des pièces aussi, on peut dire des singles sortis avant, des collaborations? Comment ça va se passer, ce spectacle-là?
0: Ben, mon but, c'est vraiment de danser puis de sauter partout le plus possible. Fait que c'est sûr que je vais essayer de, comme, tu sais, là, notre petite liste, on mélange français puis anglais. Puis on essaie vraiment de comme de faire les tunes qui bougent le plus puis qui sont comme le plus adaptées, on va dire, à une scène de festival aussi. C'est un peu un challenge parce que moi je m'attends à y aller, puis est-ce que la grande majorité des gens me connaissent pas vraiment. Puis je veux dire, les scènes extérieures comme ça, les gens ils viennent pas pour te voir nécessairement, ils viennent pour le festival ou juste parce qu'ils sont comme de passage puis ils s'arrêtent puis ils savent pas trop c'est qui l'artiste. C'est quand même important d'avoir une certitude qui allait retenir les gens, puis qui n'allait pas être des tunes trop douces, puis qui allait comme se faire opérer par le brouhaha de la ville. Fait que, ouais, on essaie de faire un truc qui va faire danser le monde, puis qui va être. On veut faire un petit party, là. Moi, c'est toujours un peu ça, mon objectif.
1: Je vous écoute, mais est-ce que j'ai l'impression qu'il faut peut-être travailler plus fort? Avez-vous l'impression d'avoir à travailler plus fort lorsque vous vous produisez en grand festival extérieur, dans un grand événement extérieur?
0: C'est une bonne question. Je pense pas que c'est travailler plus fort. Je pense que c'est une autre forme de travail. Tu sais, parce que moi, c'est sûr que quand je fais un show, mettons, en salle, puis que je sais que le public vient pour moi puis qu'ils savent qui ils vont voir, c'est aussi, tu sais, je travaille tout autant fort parce que c'est aussi du monde qui ont des attentes, tu sais, d'une certaine manière. Puis ça fait que je veux que ces attentes-là soient atteintes.

0: vite. Mais non, je pense que c'est juste une autre manière de travailler. Puis c'est comme, c'est dépendant des contextes de shows, que ce soit des premières parties, des shows en salle, des festivals, tout ça. C'est juste une question de s'adapter puis d'essayer de comme faire le meilleur show pour le contexte.
1: Donc, vous êtes en spectacle. Avril Jensen est en spectacle à Place Duville le 19 juillet, dimanche à 19h15. Pour vous suivre sur les réseaux sociaux, avoir de vos nouvelles, quelle est la meilleure plateforme? Il y a des gens, par exemple, qui sont plus Instagram, d'autres plus TikTok. Quelle est la meilleure façon d'avoir de vos nouvelles comme artiste?
0: Moi, je suis plus sur Insta, mais sur Facebook aussi. J'ai une page Facebook avec toutes mes updates, Instagram, TikTok, tout, pas mal. J'essaie d'être partout.
1: Ben, merci beaucoup, Avril Jensen, d'avoir été des nôtres.
0: Merci à vous.
1: Merci. Je rappelle les détails. Avril Jensen est au Festival d'été dimanche 19 juillet à 19h15 sur la scène Crève de Place Yoville. Il va y avoir Irène et Pelch aussi qui seront de cette soirée. Ben, je vous parlais de la collaboration d'Avril avec Fouki, la chanson Crash. Ben, c'est ça qu'on va entendre à Culture.

0: Vous êtes toujours à l'écoute de Culture. C'est Ariane Roy, Quand je serai grande. Puis on a débuté ce bloc avec Avril Jensen qui était en entrevue avec Crash. Une collaboration avec Fouki. Tous ces artistes-là, bien sûr, seront au Festival d'été. Parlant du festival, Cindy Bédard va se produire sur la scène Loto-Québec de Place Georges V, jeudi 16 juillet, demain à 17h50. Lors d'une grande soirée country, Cindy est avec nous au téléphone. Bonjour!
1: Salut!
0: Bonjour! À la veille de ce gros show-là, avez-vous des petits papillons dans l'estomac?
1: Ah, il y a beaucoup de papillons, oui, oui, justement. Je suis avec ma guitare, puis là, je regarde encore là, le pacing pour demain. Puis, ouais, ben, il y a des papillons depuis un bon bout, là, je te dirais, parce que c'est pas rien, c'est le FEQ. Puis en plus, c'est une soirée country. Alors là, j'ai vraiment, vraiment hâte à demain.
0: Puis qu'est-ce qui est intéressant, c'est qu'on mélange, bon, y a vous qui êtes francophone, il y a des artistes anglophones, donc les langues oui. se mélangent, les styles un petit peu, même si on reste quand même forcément dans un style assez new country d'une certaine façon.
1: Ben oui, mais il y a aussi, tu sais, moi j'écoute beaucoup en plus, je suis une grande fan de Noéline qui va être là aussi. Bon, j'ai pas exactement l'heure, mais il y a comme un côté folk aussi, je trouve, dans cette programmation-là, quasiment un peu bluegrass. Je trouve que ça parle justement de notre country, là, de ce temps-ci, à quel point il est riche. Puis en plus, tu sais, moi, ce qui est important dans ce style musical-là, c'est vraiment le côté francophone. Fait que d'être là, tu sais, pour avec des chansons 100% franco, on dirait que là, je suis comme, ah, yes, ça, c'est mon cheval de combat. Je suis vraiment, vraiment fière de ça. Puis, ben, c'est ça, merci au fait de faire de la place, justement, à ce country franco-là.
0: Parce que le 16 juillet, justement, à Place Georges V, il va y avoir Cindy Bédard avec qui on jase, Noéline Hoffman, Nate Smith, oui. Alison Daniels, une autre artiste du Québec, Sons of Legion oui. aussi qui seront là. Donc, une belle gang de monde.
1: Oui, tellement. Puis là, tu sais, ça joue dans mon char. Là, c'est vraiment ma playlist à aller découvrir ça. Mais je pense qu'on va avoir demain une espèce de soirée qui va plaire à tout le monde. Là. C'est beau de célébrer le country de cette façon-là. Fait que c'est ça, je vais chausser mes bottes boulées, puis avec mes musiciens, les Richards, on va donner le meilleur 30 minutes de show qu'on peut faire. Parce que ça va passer vite, c'est ça.
0: Hey, 30 minutes, parce que oui, il y a eu votre dernier album, si je me trompe pas, je dis ça à la personne qui est sortie genre il y a 2 ans, c'était votre 4e opus. Donc, est-ce que vous allez offrir un condensé de vos albums, de vos succès, ou mettre l'accent sur le dernier album?
1: Ben, on va faire les tunes qu'on aime les plus jouer en festival, en show. Surtout des tunes du dernier album. Mais, tu sais, aussi, tu sais, jamais rien compris à la musique country. C'est tellement le fun à faire qu'on la joue. Ou je fais ma loc aussi qui est dans le pacing parce que c'est une tune qui me suit depuis mes débuts. Fait que ça va être comme un mélange un petit peu, mais je pense que les gens vont pouvoir en tout cas, ils ont au moins 2-3 tunes pour danser, là. Avis aux danseurs, là, c'est bien tendance. On va pouvoir pratiquer nos pas de danse.
0: Votre premier album, Fille du vent, est sorti en 2014. Puis j'ai comme l'impression que depuis la scène country, ben, a toujours été présente au Québec, mais j'ai l'impression ouais. depuis ces années-là que ça a vraiment explosé.
1: Tellement. Puis c'est drôle parce qu'en 2014, avec le premier album, déjà, je faisais des entrevues puis on me disait « Hey, est-ce que tu sens qu'il y a une vague country? » On dirait, je suis comme « Oui, vraiment, elle t'arrive au bon moment. » Puis là, c'est comme si cette vague-là a juste grossi sans arrêt. Là. Fait que finalement, je pense que c'est un courant. Moi, je pense qu'il va durer, là, qu'il va perdurer dans le temps, même qu'il va continuer à grandir. Là. C'est comme si la communion country, il y a plein de gens qui disent « Ah, moi, j'aimais pas trop ça, le country. Ouais, moi, j'aime découvrir ça, puis crème, je deviens fan. » Fait qu'il se passe vraiment quelque chose. Le monde a besoin de ce style-là, de vivre ce genre de musique. Puis je pense qu'on n'a pas fini d'entendre parler puis d'entendre du country partout.
0: Puis les événements se multiplient. Avant, on pensait Festival Country, on pensait à Saint-Tite, mais maintenant, il y a ouais. plein de festivals. Il y en a un pas trop loin sur la Rive-Sud aussi, à Lotbinière. T'en as plein mm-hmm. d'événements aussi, là.
1: Ah oui, vraiment. Puis, tu sais, il y a de plus en plus de festivals ou même des programmations de festivals qui font pas nécessairement ce style-là, mais qui font de la place ou des soirées thématiques pour le country. Puis même des bars, on en voit de plus en plus, là, des bars country qui s'ouvrent à Montréal pour la danse. C'est vraiment, tu sais, c'est un phénomène, je trouve, là, ces temps-ci. Puis c'est beau à voir parce que Puis on se rend compte que, c'est ça, dans le fond, on veut être ensemble, puis c'est bon pour tout le monde, le country, c'est ça l'affaire, là. C'est vraiment, c'est ça, c'est pour tous.
0: Votre album, je dis ça à personne, est sorti là, une couple d'années. Est-ce que vous travaillez déjà sur de la nouvelle musique ou vous vous concentrez là, sur les spectacles, sur la tournée qui est reliée à cet album-là pour le moment?
1: Ouais, là, cet été, c'est comme un drôle d'été. Là, je profite vraiment de chaque show. Puis, je vis plein d'affaires personnellement. Fait qu'on dirait que pour écrire, il faut que je sois vraiment dans une phase... ça y va d'un coup. Mais pour l'instant, on dirait que j'accumule, je vis des choses. Puis, je pense qu'il y aura c'est ça, plein de tunes qui vont sortir de ça en temps et lieu. Mais pour l'instant, là, c'est vraiment comme surtout les shows. Puis, d'après moi, cet automne, là, je vais avoir le goût d'écrire des affaires.
0: Êtes-vous du genre, par exemple, à vous retirer dans un chalet, aller chercher le calme absolu pour écrire, à dire, bon, là, je me concentre à 100% là-dessus, j'écris, je m'enferme, je fais pas de choses, je fais rien, je me consacre à 100% à l'écriture?
1: Oui, bien ça, ben, j'adore ça. Là, c'est un luxe que je peux, tu sais, ben, là, m'offrir ben, plus ou moins parce que ben, je suis maman à temps plein aussi. Donc là, tu sais, ça devient rare, ces moments de grand calme-là. Mais là, tu sais, je viens de m'acheter une petite maison sur le bord de l'eau. Fait que je pense que ça va être super inspirant. Puis, je le fais un petit peu autrement. C'est comme si j'essaie d'avoir des espaces là, dans le quotidien pour être calme et écrire. Parce que moi, ouais, j'ai mouche pas... tu sais, il faut vraiment que j'aie un espace complètement dédié à l'écriture. J'ai de la misère à faire ça en deux grilled cheese, là, tu sais. je peux pas faire plein de tasses connexes au travers de ça. Mais sinon, en char, par exemple, quand on fait des shows là, l'été, ça, c'est vraiment quelque chose qui peut faire mettre des tunes parce que moi, au volant de mon auto, là, c'est fou à quel point c'est bon pour faire mettre des tunes, des mélodies. C'est vraiment un lieu, mon char, qui est super créatif, finalement.
0: Puis à ce moment-là, ouais, c'est facile d'enregistrer des trucs, par exemple, sur notre téléphone, des petits bouts de paroles,
1: oui.
0: Des petits bouts de mélodies.
1: Oui, exact, là, c'est ça. Vous avez le téléphone pas trop loin, puis j'essaie de pas trop être un danger sur la route là quand même. Mais tu sais, je tombe dans une espèce d'état de je sais pas là, de transe. Là, je trouve que la route, c'est vraiment parfait pour écrire. Puis là, ben je prends des petits mémos sur mon téléphone, puis après ça, ben j'assiste ça une fois chez nous. Puis souvent, ça ben c'est fou, c'est ça. C'est la création, c'est comme on sait pas d'où ça vient, là, mais ça des fois ça vient d'un coup. Souvent, c'est comme les chansons qui vont vivre de la plus belle façon après. Là.
0: Puis est-ce qu'il y a des projets, des affaires qui s'en viennent dont on n'aurait pas parlé sur les spectacles? Vous gardez bien occupé. Il y a le festival jeudi demain.
1: Oui. Ben, plein d'autres shows. On se promène un petit peu. Là. On s'en va où? On reste au Québec quand même cet été, mais de la belle route. Il y a le festival Western, bien sûr. Ça, c'est comme mon festival. Je suis contente de jouer là pratiquement tous les ans. Puis après ça, c'est ça. Cet automne, là, ça va être du temps pour me replonger dans des nouvelles chansons, puis tranquillement, c'est ça, voir si qu'est-ce qui sort de ça, là.
0: Ben, en tout cas, merci beaucoup d'avoir jasé avec nous.
1: Ouais, ben là, c'est un plaisir. N'importe quand, j'aurais jasé comme ça très longtemps avec toi.
0: Ben, merci encore. Puis, je vous rappelle, Cindy Bédard se produit au Festival d'été demain avec un gros spectacle country là, qui va avoir lieu. Ben, merci encore,
1: oui.
0: Cindy, d'avoir été des nôtres.
1: Merci à toi, Julie.
0: Merci. Merci. On a un petit peu bien technique pour le moment. On va entendre Cindy Bédard, évidemment, bien sûr, en musique à CKIFM dans quelques secondes. Donc, vous êtes à Culture en mode festival, puis on écoute Cindy dans quelques secondes à peine. Bonne journée!
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1: Jamais la culture, jamais le pas rapport avec le festival d'été. On avait un petit pépin technique. Je vous parlais de Cindy Bédard qui est en spectacle au festival d'été demain. Bon, on écoute Cindy à Sikaya.

Cindy Bédard à Culture avec Y a plus rien d'ordinaire. Cindy qui était avec nous en entrevue à Culture. Je vous rappelle, elle sera au festival d'été demain dans le cadre d'une grande soirée country présentée au FEQ. Vous pourrez la voir à Place Georges V. Donc le 16 juillet à 17h50. Et voici les shows à venir pour aujourd'hui même, ce mercredi 15 juillet. Vous êtes en direct des studios de CKIA FM, en compagnie de Julie Réaume à l'animation, la réalisation et la technique. On a encore un beau programme qui s'en vient pour vous. Là, je vais vous parler de ce qui s'en vient dans quelques secondes. Et tout d'abord, voici ce qui se passe en ce 15 juillet. Tout d'abord, du côté des Plaines d'Abraham, il y a une soirée assez éclectique avec des All-American Rejects qu'on pourrait qualifier un peu de pop-punk d'une certaine façon, là, au sens large. Il y a Shaggy avec son reggae. La soirée commence à 19h, là, je précise, avec All American Rejects. Il y a Shaggy à 20h15 et il y a Keisha qui fait son grand retour, là, qui a fait un grand retour dans les derniers mois à 21h45 avec sa pop assez dansante. Place Georges V ce soir, mercredi 15. Il y a The Pairs à 17h50, Leif Vollebec sur la scène Loto-Québec, aussi toujours à 19h10. À Place Georges V, il y a Lord Huron à 21h15. Toujours à Place Georges V sur la scène Sirius, il y a Billy Ann, il y a Dope Lemon aussi qui seront là. Place de l'Assemblée nationale, Saint-Hydro-Québec, c'est gratuit. Gwiz Gwiz Boubès. Canazoé Orchestra. Ça commence à 18h, je rappelle la soirée. Il y a également le Bénin International Musical à 21h, toujours sur la scène Hydro-Québec qui est gratuite. Sur la scène Crave de Place Dieuville, il y a Camilou qui s'est distingué, là, qui va aller faire un petit tour en France. On va vous en parler un petit peu plus tard. Donc, Place Dieuville, scène Crave, ce soir, Camilou à 18h, Mandy Spy à 19h15 et Blink avec un Y à 20h45 sur la scène Crave. Donc, c'est pas, il y a pas mal de choses qui se passent là-bas. Puis, j'aime bien ça, moi, je l'ai déjà dit, là, Place Dieuville, il y a une belle vibration. Il y a comme une belle ambiance qui se passe là-bas, là, sur la scène de Place Dieuville. À part ça, qu'est-ce qui se passe du côté du festival? Ben, on termine avec les extras FEQ au manège militaire avec Ben Willow à 22h30 et Cyril à 23h30. On va entendre Leif Vollebec qui sera en spectacle ce soir dans le cadre du Festival d'été à CKIA.

0: Life Volleybec à Culture. Prévoir Life Volleybec ce soir même du côté de la scène Loto-Québec à Place Georges V à 19h10. Il y a The Pairs, The Lord Huron aussi qui sera là. Place Georges V aussi, Billy Ann, Dope Lemon. Vous êtes toujours à l'écoute de Culture en compagnie de Julie Réaume à l'animation, la réalisation et la mise en onde. Qu'est-ce que j'ai pour vous dans la deuxième heure de l'émission? Ben, dans quelques minutes, on va jaser avec Arthur l'aventurier pour les plus jeunes. Et oui, au festival, la fin de semaine, il y a un volet jeune public, il y a des spectacles pour les plus petits. On va jaser aussi avec Henri Kincaid pour son projet Héron, qui est plus folk. Et vous allez entendre l'entrevue que j'ai réalisée avec Olivier Lépine de Bleu-Feu pour le prix Espoir Fait. Olivier faisait partie du jury, fait partie aussi de la programmation Bleu-Feu du festival d'été. Et on va jaser aussi avec Eliane du groupe La Sécurité. On avait jasé avec un de ses congénères, un de ses confrères de La Sécurité pour leur show. Mais on va parler du prix Espoir qu'elle avait fraîchement remporté, Liane et son groupe La Sécurité. Restez à l'écoute, là, c'est pas fini, Culture en mode festival, là, il reste une couple d'émissions pour vous autres, puis vendredi et jeudi demain. Demain, qu'est-ce qu'on va avoir pour vous? Il va y avoir By Parula et le groupe Partec, un groupe français, donc c'est jeudi demain à 11h. Puis aussi, on va avoir vendredi, là, on a une grosse émission, on va finir ça en beauté avec Vanille, Bachabulat et Grand Eugène qui sont prévus. Puis je vais revenir aussi sur les spectacles. Aujourd'hui, j'avais comme un petit peu moins de temps de parler des spectacles que j'ai vus. Je vais y revenir demain et je vais y revenir aussi vendredi et très, très possiblement, cher auditoire, jeudi prochain dans un culture régulier. Restez bien branchés, là. On a du bon stock, là, puis le festival n'est pas fini. Ça se termine le 19. Puis nous, on est en onde avec nos émissions spéciales jusqu'à vendredi à CKIA FM.
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10: Bonjour, ici Julianne Perrault. Voici votre bulletin du mercredi 15 juillet 2026. Un nouveau service a vu le jour dernièrement à Québec, la cantine à domicile, en collaboration avec la cantine pour tous. Vous pouvez désormais commander des repas surgelés, nutritifs, savoureux et abordables, préparés par des cuisiniers de la coopérative et livrés directement à votre domicile. Ce nouveau service répond à un besoin grandissant dans notre communauté, c'est-à-dire de favoriser le maintien à domicile tout en offrant un accès simple à des repas de qualité. Vous aurez accès à des repas à coût accessible, préparés localement, une livraison directe à votre porte, ainsi qu'un programme de tarification sociale pour les personnes de 55 ans et plus référées. Les commandes peuvent se faire par téléphone du lundi au vendredi au 418-624-4617 ou en tout temps en ligne à commander.lacantinepourtous.org. Grâce aux travaux de recherche du professeur François Dufault de l'École architecturale de l'Université Laval et à la contribution du chargé de cours Pierre-Olivier Bureau-Allary et des étudiants et étudiantes, un nouvel outil de réalité augmentée permet de découvrir l'évolution de la Place Royale. L'outil révélé Place Royale est accessible gratuitement en ligne pour vous permettre de vivre une visite immersive et vous plonger dans les paysages d'autrefois. 12 stations retracent l'histoire du secteur sur 3400 ans d'évolution. Vous n'avez pas besoin de télécharger d'application. Il vous suffit d'ouvrir une carte interactive et vous déplacer d'une station à l'autre. Cette expérience gratuite est le fruit d'une collaboration entre la Société du patrimoine urbain de Québec et l'Îlot des Palais. Le centre-ville de Québec a eu des airs apocalyptiques hier matin. Le ciel s'est couvert de ce filtre jaunâtre en raison des incendies de forêt qui touchent l'Ouest canadien, les territoires du Nord-Ouest et le Nord de l'Ontario. Plusieurs éléments expliquent cette coloration inhabituelle selon la SOPFEU. Ce phénomène est directement lié à la fumée des incendies de forêt qui traverse actuellement la province, peut-on lire sur la page Facebook de la Société de protection des forêts contre le feu. La fumée dégagée par ces feux voyage à plusieurs kilomètres d'altitude, bloquant la lumière du soleil et agissant comme un immense filtre. La fumée bloque davantage la lumière bleue et laisse passer les teintes jaune, orange et rouge. Retrouvez le texte complet au ckia.fm.org. Même si le 570 rue du Roi a les apparences d'une maison ordinaire, il a autrefois été un carrefour important pour les organismes communautaires et les groupes citoyens. À travers une série d'entretiens, de textes et de présentations, le collectif Mémoire à faire redonne vie à ce lieu mythique de la Basse-Ville de Québec. Au fil des ans, de nombreux organismes communautaires et de défense de droits ont occupé ces lieux, notamment Radio Basse-Ville, CKIA, le journal Droit de parole, le Bail Québec Métro, le groupe de défense des droits des détenus, l'ACEF, l'Association coopérative d'économie familiale. Simon-Olivier Gagnon, doctorant en archivistique et membre du collectif Mémoire à faire, se penche sur l'histoire unique de cette maison depuis plus d'un an. Découvrez le texte complet au ckia.fm.org. C'est ce qui complète cette édition. Au nom de toute l'équipe, bonne journée à l'antenne de CKIA 88.3 FM et au ckia.fm.org.
0: Vous êtes toujours à l'écoute de Culture en mode festival d'été avec Julie Riaume à l'animation, la réalisation et la mise en onde. On est en direct ce mercredi dans la deuxième heure de Culture en mode festival. Je vous parle du prix Espoir du festival qui a été remis hier au groupe La Sécurité. On va jaser aussi avec Héron. En fait, c'est Henri Kinkin, c'est son nouveau projet qui a pour titre Héron. Et on commence cette deuxième heure de Culture sur une note un peu plus jeune public, parce que oui, le festival présente les fins de semaine, en fin d'avant-midi, des spectacles jeune public. Et c'est le très populaire Arthur Laventurier qui sera là le 19 juillet dimanche, donc à 11h sur la scène Hydro-Québec à Place de l'Assemblée nationale. C'est tout à fait gratuit. Arthur Laventurier, alias François Tremblay, est avec nous au téléphone. Bonjour!
11: Bonjour, comment ça va?
0: Bonjour, ça va bien vous?
11: Ben oui, ça va super bien.
0: Donc, il se brasse pas mal d'affaires pour vous. Il y a le spectacle au Festival d'été dimanche et d'autres affaires dont on va parler. On va y venir, donc de la télé. Je mets les gens en appétit. Tout d'abord, parlons du spectacle du Festival d'été. Est-ce que c'est votre tout nouveau spectacle que vous présentez ou un condensé des meilleurs moments dans la carrière d'Arthur l'Aventurier?
11: Ben, c'est le nouveau spectacle qui s'appelle Les Africains et Mons d'Arthur l'Aventurier, qu'on a présenté seulement à quelques reprises là, cet été. C'est issu un peu de notre dernière aventure, ce spectacle-là, parce que on sort justement une série télé cet été sur les ondes de Tout.tv Extra et à l'automne sur ici la télé de Radio-Canada. Donc, c'est le nouveau, tout nouveau spectacle qu'on commence à faire dans les festivals cet été, qui va se poursuivre en salle de spectacle cet automne.
0: Et ce spectacle-là, Africains Animaux, il est inspiré d'un périple que vous avez fait en Tanzanie, je crois.
11: Oui, exactement. Ben oui, on est parti en janvier durant un mois pour aller filmer cette série télé-là de 15 émissions de 22 minutes. On a fait ça dans la grande migration des zèbres et des gnous dans le parc national du Serengeti. Donc, ça a été vraiment, vraiment une belle aventure, entourée de 2 millions d'animaux sauvages. C'est une série de télé sur thématique sur les animaux qu'on retrouve dans la savane, là, les éléphants, les lions, les guépards, les hyènes, les flamands, les autruches, les buffles et j'en passe. Donc, c'est vraiment, vraiment le plus gros projet de ma carrière.
0: Des animaux que vous avez vus lors de votre séjour en Tanzanie, lesquels vous ont le plus impressionné?
11: Ben, moi, c'est sûr que mon coup de cœur, c'est le guépard. Parce que le guépard, c'est l'animal le plus rapide du monde entier. Hein. Donc, il court jusqu'à 110 km/h. Donc, quand on voit un guépard, en plus, quand on était là-bas, j'ai eu la chance de voir deux guépards qui chassaient une gazelle c'est incroyable. Là, quand les guépards s'approchent de leur proie tranquillement puis qu'ils partent à courir. C'est très, très, très, très impressionnant. C'est un animal, c'est un félin qui est très, très beau aussi, très gracieux. Donc, c'est sûr que ça a été mon coup de cœur de voir cet animal-là. Mais c'est tellement extraordinaire. Moi, c'était la deuxième fois que j'allais dans le Serengeti parce que, pour ceux qui connaissent un peu l'univers d'Arthur l'Aventurier, en 2013, j'avais fait un film qui s'appelait Arthur l'Aventurier en Afrique. Puis j'avais fait un film de 60 minutes là-bas, de vidéoclip de chansons. Puis je m'étais promis qu'un jour, je retournerais faire une série télé parce que je trouvais qu'on n'avait pas assez développé les sujets. Il y avait trop de matériel là-bas. Puis c'est ce qu'on a fait cette année.
0: Et ça fait déjà une bonne trentaine d'années qu'Arthur l'Aventurier roule sa bosse. Comment expliquez-vous cette histoire d'amour avec les plus jeunes? Et je présume aussi maintenant qu'il y a des parents qui vous suivaient lorsqu'ils étaient petits, maintenant qui emmènent leurs enfants au spectacle d'Arthur.
11: Oui, oui, oui, effectivement. Bien, ça, c'est un beau phénomène qui se passe depuis quelques années. Notamment cet été, on dirait que ça s'est amplifié un peu. Là, des fans qui venaient voir Arthur il y a 30 ans ou il y a 25 ans, ou peu importe, qui ont des enfants aujourd'hui, qui viennent avec leurs enfants, mais aussi avec leurs parents, donc qui sont devenus des grands-parents, qui eux-mêmes amenaient leurs enfants au spectacle d'Arthur. Ça devient comme une espèce de patrimoine familial bien intéressant. C'est un grand privilège, ça, de pouvoir faire partie de la famille, faire partie de l'histoire d'une famille aussi. Puis il m'arrive toujours avec des photos, des vieilles photos quand ils étaient plus petits. Puis là, maintenant, c'est leurs enfants qui sont là. Puis ça se perpétue. Puis, le plus grand bonheur, je pense, pour un artiste, c'est d'avoir cette chance de pouvoir persévérer, perdurer dans ce milieu-là pour justement recueillir ça pour recevoir cet amour-là, ça me touche vraiment beaucoup. Là.
0: Et 30 ans, d'ailleurs, vous comptez souligner ça en grand l'année prochaine?
11: Oui, c'est ça. On a la chance aussi, pour les gens de Québec, de faire un spectacle symphonique avec l'Orchestre symphonique de Québec le 21 mars 2027. Donc, c'est un spectacle qu'on travaille déjà. Cet été, je travaille avec Alexei Chegolev, qui est l'arrangeur. On travaille ce spectacle-là qui va être présenté une fois seulement. Donc, ça s'appelle Arthur l'Aventurier symphonique 30 ans de rêve et d'aventure. C'est le survol de la carrière d'Arthur. Disons qu'il y a plus de 200 chansons qui ont été composées et indiquées ou mises sur des DVD ou des vidéocassettes ou présentement sur les nouvelles plateformes. Donc c'est très difficile de faire des choix présentement pour en choisir une quarantaine qui vont être exploitées dans ce spectacle-là avec l'orchestre, avec 63 musiciens. C'est un grand événement qui va se passer au Grand Théâtre. Puis c'est une belle consécration aussi, c'est une belle aventure. Tu sais, c'est pour moi de chanter mes chansons avec l'Orchestre symphonique, avec les 63 musiciens qui vont jouer derrière moi. Mon Dieu, ça va être un sentiment unique. Ça va vraiment être quelque chose.
0: Oui, je présume que ça doit être une méchante dose d'émotion que de ressentir les instruments, même les vibrations sur scène.
11: Ben oui, c'est ça, toute cette vibration. Il n'y a rien de plus vibrant qu'un orchestre symphonique. Ces instruments-là sont tellement purs, sont tellement bien joués. Ça va être un grand bonheur.
0: Puis pour le spectacle du Festival d'été, est-ce que vous allez être en formule solo avec musicien? Comment là, ça va se passer un petit peu plus en détail?
11: Ben, le spectacle Africanimo, je suis accompagné par Pierrot, qui est mon fidèle directeur musical sur scène là-bas. Mais et puis ce qui arrive, c'est qu'au Festival d'été, ce qui est intéressant, c'est qu'on joue sur la scène Hydro-Québec, donc c'est gratuit pour les gens. Donc on vous invite à venir voir le show. C'est à 11h dimanche, le 19. Puis c'est ça, on a des écrans de projection, des écrans LED qui sont sur scène, donc on va pouvoir, on a fait le montage justement pour être prêt pour le festival d'été. Parce que souvent dans les festivals d'été, on joue l'après-midi, mais on n'a pas d'écran. Mais au festival d'été, il y a l'écran, donc vous allez pouvoir découvrir les nouvelles images de cette aventure-là que j'ai faite dans le Serengeti. On a fait un montage pour chaque chanson, donc les enfants, les parents vont pouvoir voir en primeur, même avant que la série sorte, parce que la série sort seulement la semaine prochaine. Elle sort le mardi prochain, le 21, sur Tout.tv Extra. Donc, ça va être un moment de pouvoir découvrir ça, ce beau voyage que j'ai fait, cette belle aventure. Donc, c'est sûr que je chante des nouvelles chansons de la série Africanimo. Donc, mais je chante aussi, j'ai un medley de chansons de mon aventure que j'ai fait au Maroc, en Australie aussi. Donc, les enfants et les parents vont pouvoir se retrouver et entendre leurs chansons préférées des anciennes aventures aussi. C'est un show qui est très interactif. À un moment donné, je fais venir une bande d'enfants sur scène pour venir faire la chanson des éléphants. C'est ça, c'est une interaction de masse. Là. Les gens sont sollicités beaucoup. Ça a toujours été la force des spectacles d'Arthur, l'interaction. Puis pour captiver les enfants et les parents. Puis ça va être plein de plaisir, plein de belle énergie. Si je me fie aux réactions, en tout cas, on l'a fait dans la région de l'Outaouais, dans la région de Montréal. La semaine dernière, on était dans la région de Beauharnois. Et puis la réponse est super bonne. Donc, on va être prêt pour dimanche au Festival d'été de Québec. Ça devrait bouger pas mal.
0: Et je rappelle les détails. Arthur l'Aventurier sur la scène Hydro-Québec à place de l'Assemblée nationale. C'est gratuit dimanche 19 juillet à 11h. Il y a plein d'affaires aussi qui s'en viennent pour Arthur l'Aventurier. Nouvelle série télé sur Tout TV Extra à partir du 21 juillet. Concert symphonique l'année prochaine à Québec pour souligner les 30 ans de carrière d'Arthur l'Aventurier. Ben merci beaucoup à François Tremblay, alias Arthur l'Aventurier, d'avoir été des nôtres.
11: Ben, merci d'avoir pris le temps. Bonjour à tous les auditeurs. Et puis, passez donc un bel été d'aventure.
0: Merci beaucoup. En musique...
11: Allez.
0: Bonjour. En musique, on va entendre un souvenir d'Arthur l'Aventurier à CKIA.

0: Arthur, l'aventurier à CKIA FM. Et oui, on est éclectique à culture. On est en mode festival d'été. Arthur, l'aventurier va se produire dimanche sur la scène de place de l'Assemblée nationale. Spectacle gratuit pour les tout-petits et les familles. On change complètement de registre musical. Je vous parle d'Héron. Héron qui sera au festival d'été le 16 juillet, donc demain, sur la scène Crave de Place Diouville. Scène qui est aussi gratuite à 19h15. Héron, c'est le nouveau projet musical d'Henri Kincaid. Henri qui est avec nous au téléphone. Bonjour!
1: Salut, ça va bien?
0: Bonjour, ça va bien, oui!
1: Okay. Bien.

0: de faire un truc par moi-même, puis d'explorer aussi des nouveaux styles musicaux. Fait que le folklore québécois a été une grosse partie de ce qui m'a inspiré dans ce projet-là.
1: Parce qu'il y avait eu un volet assez pop avec Kincaid, c'était aussi assez parfois assez éclectique, mais on était loin de la folk, loin du trad.
0: Ah oui, quand même, ouais. C'est deux univers différents.
1: Puis quels sont les principaux, on parlait bon des influences musicales au sens large, mais quels sont les principaux courants, les principaux artistes, qu'est-ce que vous écoutiez au moment de composer, là, qu'est-ce que vous influencez?
0: Ben beaucoup de choses. T'sais, moi, c'est sûr que la chanson folk québécoise comme t'sais, Vincent Vallière, Louis-Jean Cormier, Beau Dommage, Richard Desjardins, c'est tous des artistes qui m'ont beaucoup influencé. Puis les bandes d'un courant plus indie folk américain comme Fleet Foxes, ça a été aussi une grosse influence. Puis ben j'ai comme greffé à ces influences-là plus singer songwriter des trucs vraiment liés au folklore québécois. Fait que j'en ai écouté de tout ça. Puis tu sais, j'ai aussi fréquenté des veillées de danser dans des jams de musique trad pour comprendre un peu ce style-là qui n'a pas fait partie de mon éducation musicale vraiment, mais que je sentais que en tant qu'artiste, j'avais comme le devoir de comprendre un peu mieux, tu sais, où est-ce qu'elles étaient mes racines musicales. Puis ça a été un voyage artistique vraiment intéressant.
1: Vous avez été finaliste au Francouverte en 2023. Quelles ont été les retombées d'un événement comme ça?
0: Ben, ça m'a permis quand même de faire plusieurs spectacles super cool, tu sais. Puis ça m'a aussi donné une certaine visibilité qui a fait en sorte que j'ai eu la chance de signer avec une maison de disques puis une agence de spectacle. Puis aujourd'hui, je suis super bien entouré à ce niveau-là, puis ça me donne un gros coup de main. Ça me permet de faire des shows comme au Festival d'été demain. Fait que c'est toutes des belles opportunités qui sont découlées de ça en partie, je pense.
1: Et Bras solaires, le EP est sorti en 2025 à l'automne, si je me trompe pas. Est-ce que vous pensez déjà de la nouvelle musique?
0: Oui, ben c'est ça. Il y a eu le EP, il y a eu un album aussi qui est sorti au printemps dernier.
1: C'est vrai,
0: oui. Mais oui, ça, je travaille déjà sur des nouvelles chansons, puis des trucs qu'on fait déjà en spectacle, mais aussi des nouvelles chansons que je continue justement d'explorer, voir c'est quoi les alliages possibles entre la musique folklorique, la musique traditionnelle québécoise, puis différents styles musicaux qui touchent pas juste à la chanson d'inspiration folk finalement, mais c'est aussi à la pop, à la musique électronique et tout ça. Fait que je trouve que c'est un point d'effort qui est super riche, puis je continue de triper puis d'explorer, voir qu'est-ce qui est possible de faire avec ça.
1: Oui, Verger, c'est le titre de l'album qui est sorti il n'y a pas si longtemps, qui mélangeait justement son plus traditionnel et son un peu plus moderne aussi.
0: Oui, exact.
1: Puis sinon, il y a le festival, évidemment. Qu'est-ce qui s'en vient pour vous? Quels sont les projets là, pour non seulement à la fin de l'été, mais aussi peut-être la fin de l'année?
0: Oui, bien cet été, c'est plus tranquille pour tes spectacles. Fait que je prends le temps de m'installer dans mon nouvel appart à Montréal, installer mon studio chez nous, puis passer en mode création, puis reprendre les spectacles cet automne avec quelques dates vraiment le fun, plus dans la région de Montréal, mais c'est ça. Puis sinon, ben je continue aussi de d'accompagner d'autres artistes sur scène, notamment Marco Emma, puis c'est ça, tout ça ensemble, ça me s'est occupé quand même.
1: Puis là, vous vous concentrez sur Héron, mais éventuellement, est-ce que vous pourriez vous consacrer à de nouveaux projets, explorer de nouvelles avenues ou revenir en duo avec votre frère? Est-ce que vraiment, là, vous focalisez sur Héron?
0: Ben, en ce moment, c'est plus mon focus. Moi, j'ai mon projet à moi qui est artistique. Mon frère, son projet qui est plus académique, il est retourné aux études à l'Université Laval. Il fait une maîtrise en anthropologie sur un sujet qui est vraiment super intéressant. Puis fait que les deux, on est à fond dans nos trucs à nous en ce moment. Mais ça explique pas que peut-être qu'on reviendra faire une nouvelle musique bientôt, mais on sait pas. Pour l'instant, c'est sur pause.
1: Puis pour le show au festival, quand il va y avoir des invités spéciaux, bon, vous êtes à Montréal maintenant, vous avez été très associé à la scène musicale à Québec. Est-ce qu'il y aurait des amis de Québec qui peuvent venir vous voir, faire un coucou sur scène?
0: Ben là, je veux pas faire de faux espoirs, fait que non, ça va être juste moi et mes musiciens, mais c'est quand même un spectacle puisqu'il y a déjà des trucs super intéressants qu'on est capable de faire à quatre, tu sais, notamment.

0: également avec ma violoniste qui fait de la gigue aussi. Fait que, on intègre de la danse dans le show. Puis, c'est un spectacle qui est vraiment super riche, riche en rebondissement, j'ai envie de dire, à la base. Fait que, il y aura pas d'invités, mais il y aura plein de trucs qui vont se passer sur scène, qui ça va être vraiment un beau show.
1: Et je rappelle les détails pour Héron, spectacle sur la scène Crave de Place Duville. C'est gratuit jeudi 16 juillet 19h15. Il va y avoir aussi Afternoon Bike Ride et La Reine qui vont se produire au courant de la soirée, justement, demain sur la scène Crave de Place Duville. Puis si on veut vous suivre, avoir de vos nouvelles sur les réseaux sociaux, c'est quoi la meilleure plateforme et c'est quoi aussi la meilleure plateforme pour écouter ou acheter la musique?
0: Ouais. Ben, pour me suivre sur Facebook, Héron, sinon Instagram, Héron Bonbon, c'est là que je partage tous mes trucs. Puis, pour me suivre, c'est sûr que les plateformes de streaming, c'est toujours une bonne façon pour écouter la musique, mais toute la musique est disponible sur Bandcamp, fait que c'est une bonne façon d'encourager aussi en achetant les albums, comme ça, parce qu'on sait que les plateformes de streaming, c'est pas l'affaire la plus lucrative, mais... Tout est disponible sur Bandcamp ou sur mon site web héronmusique.com.
1: Et je rappelle les détails. Verger, c'est le plus récent opus de Héron qui est sorti il n'y a pas si longtemps. Puis il y a spectacle au Festival d'été jeudi 16 du côté de Place Diouville à 19h15 pour Héron. Ben, merci beaucoup, Henri, d'avoir jasé avec nous.
0: Ben, un gros merci à toi, ça fait plaisir.
1: Merci. En musique, on va entendre Héron à Culture. À CKIFM avec Roi de Verre.

0: 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C'était Héron avec Roi de Verre. Je vous parle maintenant de la sécurité qui a remporté le prix Espoir du Festival d'été. Ça a été remis hier, mardi. J'étais sur place à la conférence de presse. La sécurité a été choisie parmi les trois finalistes de cette édition aux côtés d'Alphonse Bisaillon et de Camille Lou. La sécurité doit remettre une somme de 20 000 $. Donc, il y avait le traditionnel gros chèque. J'ai pris une photo, vous pouvez voir ça sur la page Facebook de Culture. Donc, 20 000 $, un beau coup de pouce. Puis, le groupe sera également invité à se produire lors de l'édition 2027 du Festival d'été de Québec. Camille Lou, elle, aura pour sa part l'occasion de se produire au Rose Festival à Toulouse. Puis chacun aussi des finalistes, les deux finalistes qui ont pour remporter le prix Espoir, repartent aussi avec une somme d'argent. Donc, sur place, j'ai fait des entrevues. J'ai jasé avec une membre de la sécurité, Eliane. J'avais jasé avec Félix, un confrère du groupe, un petit peu plus tôt, à l'émission d'hier, pour jaser de leur show. Puis là, j'ai récidivé pour parler du bel honneur que la sécurité avait reçu, soit le prix Espoir FEC. En musique, on va entendre la sécurité un petit peu plus tard, mais j'ai des entrevues pour vous. J'ai jasé avec, bien sûr, Eliane de la sécurité, mais aussi avec Olivier Lépine, qui fait partie du département de la programmation de Bleu Feu du Festival d'été, puis était sur le jury cette année pour le prix Espoir FEC. Puis ensuite, on va entendre Eliane de la sécurité qui va nous parler de cet honneur-là. Eliane vient s'y note. Voici donc Olivier Lépine de Bleu Feu qui nous parle du prix Espoir FEC. Olivier Lépine de Bleu Feu du Festival d'été, vous avez remis aujourd'hui le prix Espoir du Festival d'été à la sécurité. Tout d'abord, j'aimerais que vous me rappeliez c'est quoi le prix Espoir et quels sont les critères, on peut dire, pour être finaliste et évidemment remporter les honneurs.
1: Oui, bien le prix Espoir du Festival, en fait, c'est pas compliqué. C'est un jury qui est composé de deux personnes du festival. Donc, le Festival d'été est minoritaire dans la décision. On a aussi Michel Côté qui est un peu le président, si on veut, du jury. Puis on a un artiste qui était cette année, Ariane Roy. On essaie tout le temps d'avoir l'aspect un peu plus artistique de tout ça. Puis on avait Tania Beaumont aussi, journaliste à Radio-Canada, qui était sur le jury. Puis en fait, les critères, c'est moins de deux albums qui font partie de la programmation du Festival d'été. Qui sont québécois, donc c'est pas mal les critères qu'on se donne pour naviguer un peu dans la décision du prix Espoir, puis après ça on débat et on décide du gagnant, qui est la sécurité cette année.
0: Et la sécurité, ça roule beaucoup de nouvel album Bingo, c'est un groupe qui tourne à l'international, donc quels ont été les critères qu'en fait, on choisit la sécurité, c'est notre gagnant?
1: Ben, je pense qu'il mérite, avec le deuxième album qui est sorti, Bingo, justement, les tournées qui s'en vont. Tous les groupes ont toujours besoin d'un coup de main financier, d'un coup de pouce pour les aider au niveau de la presse aussi, des journalistes. C'est une belle façon de leur donner un peu un bon rayonnement, si on veut.
0: En plus des honneurs, de la plaque, on peut dire honorifique, il y a un beau prix qui vient aussi avec le prix Espoir.
1: Oui, une bourse de 20 000 $ qui peut les aider, qui peut être utilisée à leur bon escient. Donc, s'ils veulent s'acheter du nouveau backline, des nouvelles guitares ou seulement qu'ils soient payer leur loyer ou s'ils peuvent en faire ce qu'ils veulent. Les autres finalistes aussi ont une bourse de 2 500 $. Donc, c'est pas rien. On a aussi Camille Lou qui va se rendre au Rose Festival dans le cadre du prix Tremplin. Donc, on est bien content de tout ça.
0: Eliane, la sécurité vient de remporter le prix Espoir. Qu'est-ce que ça représente pour vous, pour le groupe?
2: C'est magnifique parce que je pense que c'est un groupe, comme je disais, à la base... un projet exutoire, créatif, pas conçu à la base, tu sais, pour être un gros show qui est comme tourné partout. Mais finalement, je pense juste d'un intérêt naturel et la connexion qu'on a avec les gens en concert, c'est juste arrivé. Alors, je pense que, ben, c'est... j'en reviens pas encore un peu. Je pense que je regarde notre trajectoire dans les 4 dernières années. Même encore aujourd'hui, mon attente, c'est que mes gérants me disaient qu'on allait sûrement gagner. Puis je suis comme, mais on n'a pas gagné encore. Moi, je m'excite quand on me donne un chèque, tu sais. Puis c'est tout le temps un peu ça. Mais les choses continuent à se placer. Ça veut dire, je pense que j'en connecte avec ma musique. Moi, ça me fait plaisir de voyager et de faire des concerts un peu partout, c'est sûr. Fait que c'est sûr que quelque chose comme ça, ça nous donne peut-être un petit peu de sécurité financière. Côté, si on veut commencer à travailler sur un autre album, c'est accessible, c'est possible. J'ai l'impression que ça va être utilisé pour ça beaucoup. Fait que ça nous permet de continuer dans l'élan.
0: Donc, je parlais à votre collègue Félix hier. Il y a beaucoup de voyages en chantier. Vous tournez déjà beaucoup à l'international. Vous y retournez. Vous allez revenir au Québec. Vous retournez à l'international. Donc, vous bougez beaucoup. La sécurité se démarque vraiment pas mal à l'étranger.
2: Ouais, ouais, vraiment. On fait une couple de nouveaux pays dans la prochaine run. On arrive en Roumanie. Je n'ai jamais allé là. Plus tard dans la tournée, on a la Suède, la République tchèque. On est déjà allé en Suisse, mais là, c'est la Suisse allemande. Des festivals en Allemagne, qu'on est jamais, des petits coins qu'on n'est jamais allé. Fait que c'est cool, c'est l'aventure. C'est sûr qu'on voit pas grand-chose parce qu'on a des concerts presque à tous les jours. Mais on voit beaucoup de beaux paysages.
0: Tu sais, la musique, c'est là, on peut dire la somme de ses membres. Il y a des influences punk, pop, dansant, et j'en passe. Donc, chaque personne apporte ses propres influences au sein de la formation.
2: Oui, ouais, absolument. Puis je pense que c'est ça. Ce serait pas le même son si t'enlevais une de ces personnes-là et ce qui amène au band. Je pense que c'est très, comme chaque ingrédient est comme très important.
0: Et avant de se laisser, est-ce qu'il y a quelque chose que vous aimeriez ajouter, autant en ce qui a trait au prix Espoir qu'au projet futur de la sécurité?
2: Oui, mais je dirais, c'est ça, avec le prix Espoir, je pense que ça nous donne un petit coussin pour pouvoir continuer à créer tout en complétant nos 56 plus concerts qu'on a de bookés cette année.

La sécurité avec Nana, je vous le rappelle, la sécurité a gagné le prix Espoir Fait qui était remis hier dans le cadre du festival d'été. Et un gros merci à tous mes invités qui étaient là aujourd'hui. On en avait une bonne. Demain, on est de retour pour une autre édition de Culture en voie de festival. Ça se termine vendredi, donc il reste deux émissions spéciales festivalières en semaine. Demain à 11h, on va recevoir By Paroula et Parsec, manquez pas ça. Puis il y a une autre émission vendredi. Donc merci à tous les invités. Merci à vous, chers auditeurs, d'être fidèles au poste. C'est Julie Réaume qui vous dit à la prochaine, à demain sur CKIA FM et CKIAFM.org pour une autre édition de Culture en mode festival. Salut!

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14: Bonjour, ici Julianne Perrault. Voici votre bulletin du mercredi 15 juillet 2026. Un nouveau service a vu le jour dernièrement à Québec, la cantine à domicile, en collaboration avec la cantine pour tous. Vous pouvez désormais commander des repas surgelés, nutritifs, savoureux et abordables, préparés par des cuisiniers de la coopérative et livrés directement à votre domicile. Ce nouveau service répond à un besoin grandissant dans notre communauté, c'est-à-dire de favoriser le maintien à domicile tout en offrant un accès simple à des repas de qualité. Vous aurez accès à des repas à coût accessible, préparés localement, une livraison directe à votre porte, ainsi qu'un programme de tarification sociale pour les personnes de 55 ans et plus référées. Les commandes peuvent se faire par téléphone du lundi au vendredi au 88-624-4617 ou en tout temps en ligne à commander.lacantinepourtous.org. Grâce aux travaux de recherche du professeur François Dufault de l'École architecturale de l'Université Laval et à la contribution du chargé de cours Pierre-Olivier Bureau-Allary et des étudiants et étudiantes, un nouvel outil de réalité augmentée permet de découvrir l'évolution de la Place Royale. L'outil révélé Place Royale est accessible gratuitement en ligne pour vous permettre de vivre une visite immersive et vous plonger dans les paysages d'autrefois. 12 stations retracent l'histoire du secteur sur 3400 ans d'évolution. Vous n'avez pas besoin de télécharger d'application. Il vous suffit d'ouvrir une carte interactive et vous déplacer d'une station à l'autre. Cette expérience gratuite est le fruit d'une collaboration entre la Société du patrimoine urbain de Québec et l'Îlot des Palais. Le centre-ville de Québec a eu des airs apocalyptiques hier matin. Le ciel s'est couvert de ce filtre jaunâtre en raison des incendies de forêt qui touchent l'Ouest canadien, les territoires du Nord-Ouest et le Nord de l'Ontario. Plusieurs éléments expliquent cette coloration inhabituelle selon la SOPFEU. Ce phénomène est directement lié à la fumée des incendies de forêt qui traversent actuellement la province, peut-on lire sur la page Facebook de la Société de protection des forêts contre le feu. La fumée dégagée par ces feux voyage à plus plusieurs kilomètres d'altitude, bloquant la lumière du soleil et agissant comme un immense filtre. La fumée bloque davantage la lumière bleue et laisse passer les teintes jaune, orange et rouge. Retrouvez les textes complets au ckiafm.org. Même si le 570 rue du Roi a les apparences d'une maison ordinaire, il a autrefois été un carrefour important pour les organismes communautaires et les groupes citoyens. À travers une série d'entretiens, de textes et de présentations, le collectif Mémoire à faire redonne vie à ce lieu mythique de la basse ville de Québec. Au fil des ans, de nombreux organismes communautaires et de défense de droits ont occupé ces lieux, notamment Radio Basseville, CKIA, le journal Droit de parole, le Bail Québec Métro, le groupe de défense des droits des détenus, l'ACEF, l'Association coopérative d'économie familiale. Simon-Olivier Gagnon, doctorant en archivistique et membre du collectif Mémoire à faire, se penche sur l'histoire unique de cette maison depuis plus d'un an. Découvrez le texte complet au ckiafm.org. C'est ce qui complète cette édition. Au nom de toute l'équipe, bonne journée à l'antenne de CKIA 88.3 FM et au ckiafm.org.

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4: Bonjour, ici Julianne Perrault. Voici votre bulletin du mercredi 15 juillet 2026. Un nouveau service a vu le jour dernièrement à Québec, la cantine à domicile, en collaboration avec la cantine pour tous. Vous pouvez désormais commander des repas surgelés, nutritifs, savoureux et abordables, préparés par des cuisiniers de la coopérative et livrés directement à votre domicile. Ce nouveau service répond à un besoin grandissant dans notre communauté, c'est-à-dire de favoriser le maintien à domicile tout en offrant un accès simple à des repas de qualité. Vous aurez accès à des repas à coût accessible, préparés localement, une livraison directe à votre porte, ainsi qu'un programme de tarification sociale pour les personnes de 55 ans et plus référées. Les commandes peuvent se faire par téléphone du lundi au vendredi au 418-624-4617 ou en tout temps en ligne à commander.lacantinepourtous.org. Grâce aux travaux de recherche du professeur François Dufault de l'École architecturale de l'Université Laval et à la contribution du chargé de cours Pierre-Olivier Bureau-Allary et des étudiants et étudiantes, un nouvel outil de réalité augmentée permet de découvrir l'évolution de la Place Royale. L'outil révélé Place Royale est accessible gratuitement en ligne pour vous permettre de vivre une visite immersive et vous plonger dans les paysages d'autrefois. 12 stations retracent l'histoire du secteur sur 3400 ans d'évolution. Vous n'avez pas besoin de télécharger d'application. Il vous suffit d'ouvrir une carte interactive et vous déplacer d'une station à l'autre. Cette expérience gratuite est le fruit d'une collaboration entre la Société du patrimoine urbain de Québec et l'Îlot des Palais. Le centre-ville de Québec a eu des airs apocalyptiques hier matin. Le ciel s'est couvert de ce filtre jaunâtre en raison des incendies de forêt qui touchent l'Ouest canadien, les territoires du Nord-Ouest et le Nord de l'Ontario. Plusieurs éléments expliquent cette coloration inhabituelle selon la SOPFEU. Ce phénomène est directement lié à la fumée des incendies de forêt qui traverse actuellement la province, peut-on lire sur la page Facebook de la Société de protection des forêts contre le feu. La fumée dégagée par ces feux voyage à plusieurs kilomètres d'altitude, bloquant la lumière du soleil et agissant comme un immense filtre. La fumée bloque davantage la lumière bleue et laisse passer les teintes jaune, orange et rouge. Retrouvez le texte complet au ckia.fm.org. Même si le 570 rue du Roi a les apparences d'une maison ordinaire, il a autrefois été un carrefour important pour les organismes communautaires et les groupes citoyens. À travers une série d'entretiens, de textes et de présentations, le collectif Mémoire à faire redonne vie à ce lieu mythique de la Basse-Ville de Québec. Au fil des ans, de nombreux organismes communautaires et de défense de droits ont occupé ces lieux, notamment Radio Basse-Ville, CKIA, le journal Droit de parole, le Bail Québec Métro, le groupe de défense des droits des détenus, l'ACEF, l'Association coopérative d'économie familiale. Simon-Olivier Gagnon, doctorant en archivistique et membre du collectif Mémoire à faire, se penche sur l'histoire unique de cette maison depuis plus d'un an. Découvrez le texte complet au ckia.fm.org. C'est ce qui complète cette édition. Au nom de toute l'équipe, bonne journée à l'antenne de CKIA 88.3 FM et au ckia.fm.org.

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0: Bonjour, ici Julianne Perrault. Voici votre bulletin du mercredi 15 juillet 2026. Un nouveau service a vu le jour dernièrement à Québec, la cantine à domicile, en collaboration avec la cantine pour tous. Vous pouvez désormais commander des repas surgelés, nutritifs, savoureux et abordables, préparés par des cuisiniers de la coopérative et livrés directement à votre domicile. Ce nouveau service répond à un besoin grandissant dans notre communauté, c'est-à-dire de favoriser le maintien à domicile tout en offrant un accès simple à des repas de qualité. Vous aurez accès à des repas à coût accessible préparés localement, une livraison directe à votre porte, ainsi qu'un programme de tarification sociale pour les personnes de 55 ans et plus référées. Les commandes peuvent se faire par téléphone du lundi au vendredi au 88-624-4617 ou en tout temps en ligne à commander.lacantinepourtous.org. Grâce aux travaux de recherche du professeur François Dufault de l'École architecturale de l'Université Laval et à la contribution du chargé de cours Pierre-Olivier Bureau-Allary et des étudiants et étudiantes, un nouvel outil de réalité augmentée permet de découvrir l'évolution de la Place Royale. L'outil révélé Place Royale est accessible gratuitement en ligne pour vous permettre de vivre une visite immersive et vous plonger dans les paysages d'autrefois. 12 stations retracent l'histoire du secteur sur 3400 ans d'évolution. Vous n'avez pas besoin de télécharger d'application. Il vous suffit d'ouvrir une carte interactive et vous déplacer d'une station à l'autre. Cette expérience gratuite est le fruit d'une collaboration entre la Société du patrimoine urbain de Québec et l'Îlot des Palais. Le centre-ville de Québec a eu des airs apocalyptiques hier matin. Le ciel s'est couvert de ce filtre jaunâtre en raison des incendies de forêt qui touchent l'Ouest canadien, les territoires du Nord-Ouest et le Nord de l'Ontario. Plusieurs éléments expliquent cette coloration inhabituelle selon la SOPFEU. Ce phénomène est directement lié à la fumée des incendies de forêt qui traversent actuellement la province, peut-on lire sur la page Facebook de la Société de protection des forêts contre le feu. La fumée dégagée par ces feux voyage à plusieurs kilomètres d'altitude, bloquant la lumière du soleil et agissant comme un immense filtre. La fumée bloque davantage la lumière bleue et laisse passer les teintes jaune, orange et rouge. Retrouvez le texte complet au ckia.fm.org. Même si le 570 rue du Roi a les apparences d'une maison ordinaire, il a autrefois été un carrefour important pour les organismes communautaires et les groupes citoyens. À travers une série d'entretiens, de textes et de présentations, le collectif Mémoire à faire redonne vie à ce lieu mythique de la Basse-Ville de Québec. Au fil des ans, de nombreux organismes communautaires et de défense de droits ont occupé ces lieux, notamment Radio Basse-Ville, CKIA, le journal Droit de parole, le Bail Québec Métro, le groupe de défense des droits des détenus, l'ACEF, l'Association coopérative d'économie familiale. Simon-Olivier Gagnon, doctorant en archivistique et membre du collectif Mémoire à faire, se penche sur l'histoire unique de cette maison depuis plus d'un an. Découvrez le texte complet au ckia.fm.org. C'est ce qui complète cette édition. Au nom de toute l'équipe, bonne journée à l'antenne de CKIA 88.3 FM et au ckia.fm.org.
1: Bienvenue à Heure locale.

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10: Bonjour, ici Julianne Perrault. Voici votre bulletin du mercredi 15 juillet 2026. Un nouveau service a vu le jour dernièrement à Québec, la cantine à domicile, en collaboration avec la cantine pour tous. Vous pouvez désormais commander des repas surgelés, nutritifs, savoureux et abordables, préparés par des cuisiniers de la coopérative et livrés directement à votre domicile. Ce nouveau service répond à un besoin grandissant dans notre communauté, c'est-à-dire de favoriser le maintien à domicile tout en offrant un accès simple à des repas de qualité. Vous aurez accès à des repas à coût accessible, préparés localement, une livraison directe à votre porte, ainsi qu'un programme de tarification sociale pour les personnes de 55 ans et plus référées. Les commandes peuvent se faire par téléphone du lundi au vendredi au 418-624-4617 ou en tout temps en ligne à commander.lacantinepourtous.org. Grâce aux travaux de recherche du professeur François Dufault de l'École architecturale de l'Université Laval et à la contribution du chargé de cours Pierre-Olivier Bureau-Allary et des étudiants et étudiantes, un nouvel outil de réalité augmentée permet de découvrir l'évolution de la Place Royale. L'outil révélé Place Royale est accessible gratuitement en ligne pour vous permettre de vivre une visite immersive et vous plonger dans les paysages d'autrefois. 12 stations retracent l'histoire du secteur sur 3400 ans d'évolution. Vous n'avez pas besoin de télécharger d'application. Il vous suffit d'ouvrir une carte interactive et vous déplacer d'une station à l'autre. Cette expérience gratuite est le fruit d'une collaboration entre la Société du patrimoine urbain de Québec et l'Îlot des Palais. Le centre-ville de Québec a eu des airs apocalyptiques hier matin. Le ciel s'est couvert de ce filtre jaunâtre en raison des incendies de forêt qui touchent l'Ouest canadien, les territoires du Nord-Ouest et le Nord de l'Ontario. Plusieurs éléments expliquent cette coloration inhabituelle selon la SOPFEU. Ce phénomène est directement lié à la fumée des incendies de forêt qui traverse actuellement la province, peut-on lire sur la page Facebook de la Société de protection des forêts contre le feu. La fumée dégagée par ces feux voyage à plusieurs kilomètres d'altitude, bloquant la lumière du soleil et agissant comme un immense filtre. La fumée bloque davantage la lumière bleue et laisse passer les teintes jaune, orange et rouge. Retrouvez le texte complet au ckiafm.org. Même si le 570 rue du Roi a les apparences d'une maison ordinaire, il a autrefois été un carrefour important pour les organismes communautaires et les groupes citoyens. À travers une série d'entretiens, de textes et de présentations, le collectif Mémoire à faire redonne vie à ce lieu mythique de la Basse-Ville de Québec. Au fil des ans, de nombreux organismes communautaires et de défense de droits ont occupé ces lieux, notamment Radio Basse-Ville, CKIA, le journal Droit de parole, le Bail Québec Métro, le groupe de défense des droits des détenus, l'ACEF, l'Association coopérative d'économie familiale. Simon-Olivier Gagnon, doctorant en archivistique et membre du collectif Mémoire à faire, se penche sur l'histoire unique de cette maison depuis plus d'un an. Découvrez le texte complet au ckiafm.org. C'est ce qui complète cette édition. 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
11: On va écourter le terme. On a beaucoup, beaucoup, beaucoup d'informations. On va vous donner aujourd'hui des sujets super intéressants. Je vous les donne rapidement. On va parler de vacances avec notre nouvelle chroniqueuse, Monique Bonievski, que vous avez certainement vu plusieurs fois ici à l'émission. Elle nous parle de santé mentale. Donc, vacances et santé mentale, j'ai bien, bien hâte de voir le lien qu'elle fait entre les deux. On va aussi jaser avec Danielle Bergeron, qui est... Elle va nous parler de neurodiversité. Puis je vais essayer d'aborder avec elle le changement de terminologie qu'il y a eu au cours des dernières années pour parler des personnes handicapées, peu importe le type d'handicap. Il y a tellement eu de changement de terminologie qu'on vient qu'on s'y perd. Et j'ai fait une super belle découverte cette semaine. Ça s'appelle « La maison de Mathilde ». C'est un centre de jour, mais pas en même temps. Ça se situe à Saint-Augustin-de-Desmaures. Donc, je vous présente l'entrevue que j'ai faite avec Isabelle Langlois et Kathleen Denis un petit peu plus tôt cet après-midi. Puis là, ben, c'est le temps de jaser avec notre collègue Marie-France Baudry qui est là pour nous faire l'actu. Capé, salut Marie-France!
12: Salut, ça va?
11: Et toi?
12: Ben oui, ça va bien.
11: Hey, changer de décor, c'est super beau. Bon, il y a de la neige des montagnes, là, pour ceux qui
12: voient. Oui, oui, c'est ça, ça change constamment. Là. On peut se retrouver à la plage ou dans les montagnes, dans la neige. C'est très relaxant, j'adore ça. Fait que, oui, j'ai décidé de changer de décor.
11: Comment fait ça? Fait que là, on va y aller. Comme je l'ai dit, on a beaucoup de pain sur la planche aujourd'hui. Je vais te laisser aller avec la première nouvelle.
12: Oui, première nouvelle, bien écoute, je suis allée regarder un petit peu, il n'y avait pas beaucoup, beaucoup de choses dans l'actualité ici au Québec cette semaine présentement, autant que ça en tout. Et puis je suis allée voir du côté de nos amis français et aujourd'hui, ils sortaient une nouvelle qui parlait de l'emploi et du handicap après l'âge de 50 ans, la difficulté pour les gens de se trouver un emploi ou de le garder après l'âge de 50 ans quand on est en situation de handicap. Donc, ce qu'on soulignait vraiment, c'était que le marché du travail, ben, ça reste vraiment un parcours là, du combattant, ça c'est clair, pour les travailleurs seniors, là, donc 50 ans et plus, qui sont en situation de handicap. Ce qu'on voit vraiment, là, c'est que le cumul de l'âge et du handicap, c'est un frein majeur. C'est souvent invisible, mais c'est là. Donc, c'est une double discrimination. Donc, si tu as 50 ans et plus, tu es en situation de handicap, ben, tu te heurtes vraiment à des préjugés. On leur reproche l'âge. On craint les besoins d'aménagement, justement, dans l'espace de travail. Donc, beaucoup de refus à cause de ça. Donc, il y a le maintien dans l'emploi aussi, au-delà du recrutement, qui est un problème. Donc, je trouvais ça intéressant. Donc, je suis allée voir du côté canadien, chez nous, comment ça se passe. J'essayais de trouver des statistiques. Les derniers chiffres que j'ai trouvés datent de décembre 2025. Donc, c'est quand même pas si vieux que ça. Donc, on dit qu'ici, là, vraiment, là, il y a une stratégie d'emploi là, au niveau fédéral pour les Canadiens en situation de handicap. Et on dit qu'à l'heure actuelle, décembre 2025, là, seulement 62 % des Canadiens en situation de handicap âgés de 25 à 64 ans occupent un emploi comparativement à 78 % chez le reste de la population. Et également, les Canadiens en situation de handicap, quand ils travaillent, ils touchent généralement un salaire inférieur, jouissent de moins de stabilité. Donc ça, c'est pas super positif. Il y a eu des données récentes tirées de l'enquête canadienne sur l'incapacité. Ça date quand même récente de 2022. 27 % des Canadiens étaient en situation de handicap au moment de cette enquête-là. Donc, c'était une augmentation de 22 % par rapport à l'enquête précédente qui datait de 2017. Et cette hausse-là de Canadiens en situation de handicap, c'était plus important chez les jeunes âgés de 15 à 24 ans. Je trouvais ça intéressant quand même de voir ces chiffres-là. Côté plus positif, par contre, on soulignait que les personnes en situation de handicap sont quand même plus susceptibles, heureusement, d'avoir un travail qu'auparavant. Il y a l'enquête canadienne sur l'incapacité qui a été faite justement en 2022, puis on dit que le taux d'emploi chez les personnes en situation de handicap âgées de 25 à 64 ans était de 62 %. Donc, c'est une hausse par rapport au taux de 59 % qui était enregistré dans le rapport précédent qui datait de 2017. Donc, je trouvais ça intéressant parce que c'est vrai que c'est un double défi, être en situation de handicap et 50 ans et plus, peu importe où on habite. Là.
11: Je vais aller plus loin que ça.
12: Oui.
11: Je pense que 50 ans et plus, point.
12: Oui, effectivement.
11: Tu sais, que le handicap augmente la difficulté à avoir un travail, mais quelqu'un qui a 50 ans et plus, ben, et qui veut travailler, et qui doit travailler parce que.
12: Oui, puis il y en a beaucoup.
11: L'épicerie coûte foutrement plus cher qu'il y a quelques années à peine. Absolument. Les logements, les maisons, les condos, tout ce qui est logement, c'est aussi plus cher. Donc, et aussi, on vit plus vieux.
12: Et aussi.
11: Quelqu'un qui a 50 ans, regardez, vous en voyez un actuellement.
12: Ben oui.
11: Qui nous regardez.
12: Ben oui, ben oui.
11: Puis recule, il y a 10, 15, 20 ans, la même personne qui a 50 ans n'a pas de l'air d'un gars de 50 ans. Les deux 50 ans n'ont pas le même physique, n'ont pas la même allure.
12: Ben oui, moi aussi, je suis dans la cinquantaine, là, je suis dedans solide, là, puis je veux dire, je considère que je suis plus en forme, si on veut, que la génération précédente, quand elle était à mon âge. Donc, on vit plus vieux, un peu plus en forme. On peut travailler plus longtemps. On veut, on doit. Et oui, puis, on fait face aux préjugés. Puis pourtant, les employeurs se privent d'une expérience précieuse et d'employés qui vont être vraiment loyaux et dévoués. Je veux dire, des fois, quand tu es jeune, tu as des opportunités ailleurs. Donc, c'est pas garanti que tu vas rester dans l'entreprise pendant un 4-5 ans, tandis que la personne de 50 ans et plus, elle va rester un sacré bout, là. Donc, c'est
11: parce
12: ça
11: que, ouais, parce que, comme tu l'as dit, elle a aussi besoin d'être là longtemps.
12: Absolument, mais oui, la personne de 50 ans et plus, elle ne voudra pas changer de travail à toutes les 2-3 ans, là, tandis que la personne de 25-30 ans, peut-être que oui, parce qu'elle va avoir des occasions ailleurs d'avoir des améliorations, de l'avancement, peu importe. Donc, c'est ça que les employeurs doivent vraiment retenir. Donc, on passe le message. En même temps.
11: On a 50 ans, puis on veut travailler.
12: Absolument.
11: Vas-y avec ton autre nouvelle.
12: Ben, écoute, on a appris que Meta est visé par une plainte pour des licenciements discriminatoires. On apprend que l'entreprise a été accusée d'utiliser des logiciels d'intelligence artificielle pour cibler des employés à licencier. Ils sont en période de coupe, hein, Meta présentement, des coupes massives. Ils ont coupé environ 8000 postes là, juste ce printemps. Donc là, ce qu'ils ont fait, c'est ça, ils ont utilisé des logiciels d'intelligence artificielle pour cibler les employés et les employés ciblés, évidemment. Il y a ceux qui ont pris des congés parentaux, des congés médicaux ou ceux qui ont bénéficié d'aménagements pour handicap. Donc, c'est ça, ils ont été ciblés pour licenciement, donc c'est dénoncé. Il y a aussi des méthodes de surveillance qui sont utilisées par Meta. Ils ont un logiciel qui surveille notamment, ça enregistre l'activité du clavier et de la souris du personnel, mais de voir qu'ils ciblent des employés comme ça, dont ceux qui demandent des aménagements pour handicap, moi, ça m'a jeté par terre, puis je voulais en parler.
11: Une coupe de claques, voilà. Il y a une coupe de claques qui se perdent, là.
12: Absolument.
11: Débile.
12: Ah, oh, ça... C'est choquant.
11: On est tellement facile à tasser, tu sais.
12: C'est ça, exactement. Donc, c'est pour ça qu'il faut en parler. Même si on en parle rapidement, il faut le dire, il faut le dénoncer.
11: On est loin de l'époque pas si lointaine où les employeurs comme Walmart et d'autres dans ce style-là engageaient des personnes handicapées comme ça. Ouais. Comme, on les tasse tous. D'ailleurs, Charles Lafortune avait fait une sortie là-dessus il y a quelques années déjà.
12: Absolument.
11: Concernant la mise à pied des personnes handicapées chez Walmart.
12: Je me souviens, oui. À ce moment-là, moi, j'écrivais pour le HuffPost Québec, qui n'existe plus maintenant, malheureusement, mais j'avais un espace blog, puis on m'avait commandé un texte justement sur ce sujet-là. Donc, je me rappelle très bien, oui.
11: Mm-hmm. Fait que... c'est un autre multinational, Meta, qui appartient qui ont Facebook, Instagram, WhatsApp, je pense aussi.
12: Ah, je pense que oui, c'est ça.
11: Donc, c'est ça. Fait que ça va pas bien pour les employés de Meta. On va y aller maintenant avec une troisième nouvelle.
12: Ben oui, une petite nouvelle rapide pour ceux qui voyagent en Europe. Il y a les passagers des avions, là, on va avoir plus de droits et moins de frais. Puis la raison pourquoi je voulais en parler, c'est très rapidement, c'est qu'il y a une protection qui va être renforcée pour les personnes en situation de handicap là, avec cette nouvelle... loi, là, une réforme qui a été adoptée par le Parlement, c'est que maintenant, les passagers à mobilité réduite vont être indemnisés maintenant si vraiment ils ratent leur vol à cause d'une erreur là, de la compagnie là, aérienne.
11: J'ai pas lu la nouvelle, là, mais je crois que c'est même pas juste manquer son avion parce que c'est cette raison-là, mais des fois, les temps d'attente et de transfert d'avion mm-hmm. sont extrêmement courts.
12: Oui, c'est vrai. C'est ça.
11: Il y a quelques années, là, j'ai eu un Toronto-Montréal, Montréal-Québec. Mm-hmm. La connexion entre Montréal et Québec, j'avais une heure pour sortir de l'avion, traverser l'aéroport, puis arriver à temps à l'autre bout pour pas manquer mon vol. Une heure.
12: Ça n'a pas de sens.
11: C'est extrêmement cool. Ça
12: n'a aucun sens.
11: Tu sais, parce qu'il faut le savoir, puis probablement que les gens qui nous écoutent et qui sont en fauteuil roulant l'ont déjà vécu, tu sais, on débarque en dernier.
12: Oui.
11: Avec l'espèce de petite chaise Washington qu'on appelle, qui est à peu près 6 pouces de large. Et là, les employés ne sont pas nécessairement habitués à nous transférer, tout ça. Là, ça gosse parce que ça prend du temps, bla, bla, bla. Ce qui fait qu'une heure, si tu as un pépin dans cette heure-là, c'est foutu.
12: C'est fait.
11: Expérience personnelle, j'avais oublié mon passeport dans l'avion précédent.
12: Oh! Ah, c'est OK.
11: C'est l'espèce de petite pochette qu'on a sur le
12: banc. Oui. Ouais.
11: J'avais mis mes papiers là, mes cartes d'embarquement, tout ça, j'avais mis ça en avant. Comme on était pressé, je suis parti. Okay. J'ai pensé que mes cartes d'embarquement étaient restées en avant de moi.
12: Oh, pas là.
11: J'arrive aux douanes, parce que je revenais de New York. J'arrive aux douanes. Vos papiers, monsieur.
12: T'es à part.
11: pied.
12: Mais oui.
11: Je dirais pas le S, là, mais ça a été ça.
12: Oui, c'est ça, ah, ben oui.
11: Ils sont dans l'avion.
12: Ils sont dans l'avion.
11: Oups, Houston, on a un problème.
12: Absolument.
11: Ouais, Houston, on a eu un problème. Ah, bref, oui. Et ce qui a fait que, bon, je fais une longue histoire courte, mais mes billets sont arrivés. En fait, ma valise est arrivée à Québec avant moi.
12: Ah, oui. Ouais,
11: parce que, heureusement, les Québec-Montréal, ils s'en font beaucoup dans une journée.
12: Oui, c'est vrai.
11: C'est un vol très, très court. Donc, ils s'en font plusieurs par jour. Fait que là, t'arrives au tourniquet des valises.
12: Oui.
11: Il en reste une.
12: C'est ça.
11: C'est la tienne. Mais l'avantage que ça a, c'est qu'on ne l'a pas cherché longtemps.
12: Non. Oui, c'est vrai. Parce qu'habituellement, le tourniquet des valises, quand c'est plein, là, ouais. Tu regardes. Puis moi, j'ai pas voyagé souvent, mais j'avais mis un foulard particulier après ma valise pour justement la reconnaître un peu plus facilement. Donc, c'est un petit truc.
11: Ouais, ouais. Ben, c'est ça, on a pas mal tout le même petit truc. Est-ce qu'on a une petite dernière nouvelle ou ça
12: va? Ben oui, Tesla qui est en train de préparer un robot taxi accessible aux personnes en fauteuil roulant. Donc, vraiment. C'est actuellement en développement au Texas. Tesla, ils n'ont pas précisé de calendrier encore, par exemple, pas de fiche technique, pas de prix pour le moment. Donc, mais c'est une bonne nouvelle. C'est toujours des bonnes nouvelles quand on arrive à avancer dans l'accessibilité comme ça. Donc, aujourd'hui, ben oui.
11: Ce que j'ai hâte de voir de ce genre de véhicule-là sans conducteur,
12: oui.
11: C'est que, mettons que moi, j'ai un problème. J'ai besoin d'aide pour embarquer dans le véhicule.
12: Oui, c'est ça.
11: Parce que là, il y en a un. Mais éventuellement, dans 5, 10, 15 ans, il va peut-être en avoir plus.
12: Mm-hmm.
11: Donc, les risques, entre guillemets, d'attraper un tel véhicule comme ça,
12: mm-hmm.
11: ben, il devient plus grand.
12: Oui.
11: Si moi, j'ai besoin d'aide pour rentrer dans le véhicule, un. Puis deux, dans les véhicules de transport adapté, les minivans au Québec, par exemple, on est attaché dans le véhicule.
12: Oui.
11: Dans un véhicule comme ça, pas de chauffeur, qui c'est qui nous attache?
12: Oui, c'est vrai. Il va falloir...
11: Oui, c'est une bonne idée au niveau des chauffeurs, dans le sens où on n'aura pas besoin de chauffeurs, donc les compagnies de transport adapté ne pourront pas nous dire « mais c'est parce qu'on manque de chauffeurs. » T'en manques pas? C'est un robot qui chauffe.
12: Oui, c'est ça.

0: ça.
1: mais un peu plus intellectuel, on va dire.
0: C'est ça.
1: Fait que ça va aider probablement cette clientèle-là.
0: Ouais.
1: Donc, ça va désengorger les autres véhicules où il y a encore des chauffeurs là, qui sont là pour conduire les véhicules.
0: C'est
1: On a hâte
0: vrai.
1: de voir ça. C'est un test, tu l'as
0: C'est
1: dit, dans la
0: ça.
1: région de Houston au Texas.
0: C'est ça.
1: J'imagine qu'éventuellement, ça va aller aussi en Californie, Los Angeles, tout ça. On va espérer qu'un jour, on voit ça de notre vivant.
0: Ben, ce serait le fun. Ce serait le fun.
1: Tout à
0: Là,
1: fait,
0: tu vois,
1: oui.
0: il parle comme adaptation, là, certaines fonctions dans le futur véhicule. Il parle de commande en braille et une hauteur de siège pensée pour faciliter les transferts. Donc, c'est la seule information qu'il donne, en fait, de composantes, là, d'accessibilité pour le moment. Donc,
1: Mais
0: ouais.
1: juste une petite parenthèse, ça n'a aucun rapport avec l'handicap. As-tu déjà vu une Tesla se parquer toute seule?
0: Non, ça, je serais
1: C'est
0: très intéressée à le voir, par contre.
1: un show à voir. C'est
0: Ça doit,
1: drôle.
0: hein? Ah
1: Tu
0: oui.
1: vois ça. Les personnes, le conducteur qui est à côté de son char,
0: Ben oui.
1: qui pèse sur un bouton sur son téléphone, même pas sur quel téléphone. Puis
0: OK.
1: là, la voiture se gare tout seul en parallèle dans un
0: OK.
1: parking. C'est vraiment, vraiment, vraiment impressionnant. Puis ce qui est drôle aussi, c'est que ces voitures-là sont contrôlables à distance. Puis on l'a déjà fait avec
0: Oui.
1: un couple d'amis.
0: Oui.
1: Mettons, il y a un des deux du couple qui était dans la voiture et la personne revenait de Montréal. Puis on faisait un souper entre amis ici avec l'autre personne du couple. Puis on s'est dit, hey, on va niaiser l'autre qui est dans le char.
0: Ah.
1: C'était en été, je pense. On y a mis le siège chauffant au maximum.
0: Oh,
1: On a mis de la musique dans le char. On a monté le volume.
0: my God. OK.
1: Puis tellement que la personne qui était dans le char, au bout de 3-4 minutes, elle appelle. Hey, elle finit de gosser avec son char.
0: Fini de me niaiser, ben oui, je comprends. Ah, ben c'est le fun. Hey, écoute, j'en veux un.
1: Mais on était vraiment crampés. Mais
0: Je comprends.
1: j'ai hâte de voir aussi ces véhicules-là plus autonomes. Je reviens là-dessus en
0: Ouais.
1: terminant rapidement. Parce que, tu sais, on n'aura plus besoin d'avoir de permis de conduire, tout ça. On va
0: Exact,
1: pouvoir
0: ouais.
1: juste posséder le véhicule, puis that's it, on est autonome, là, tu sais. Parce que
0: Ouais.
1: moi, mettons, si j'avais mon propre véhicule, puis je suis pas capable de conduire,
0: C'est ça.
1: j'ai pas besoin de trouver quelqu'un qui va le faire à ma
0: C'est ça.
1: place. Le char le fait tout seul. Hey, Marie-France,
0: Et
1: malheureusement,
0: donc, le
1: c'est tout le temps
0: permis.
1: qu'on a.
0: Parfait.
1: On se voit
0: On
1: dans
0: s'en
1: quelques
0: parle bientôt.
1: semaines. Bye-bye!
0: Oui, bye.
1: C'est donc Marie-France Baudry qui était là pour la chronique. Actu Capé. On y va maintenant avec une entrevue que j'ai réalisée un petit peu plus tôt aujourd'hui, comme je vous le disais, avec Isabelle Langlois et Kathleen Denis. Kathleen a mis sur pied une maison de répit, on va l'appeler comme ça, pour les personnes qui, à 21 ans, se retrouvent sans service, parce qu'on le sait que la scolarisation des personnes handicapées, c'est jusqu'à 21 ans. Puis après ça, il y a j'allais dire un trou, un cratère. Je pense que ce serait un meilleur mot. Et puis, de service pour ces gens-là. Donc, ben, je vous présente l'entrevue que j'ai faite avec ces deux charmantes dames. J'ai fait ça un petit peu plus tôt cet après-midi. On se reparle après. On va parler de neurodivergence avec Daniel, qui va être là dans une quinzaine de minutes. Comme je vous le disais en début d'émission, on reçoit maintenant deux dames. On va rester avec ce terme-là, je pense que ça va être correct pour tout le monde. Et une qui s'appelle Kathleen Denis et l'autre qui s'appelle Isabelle Langlois. Elles sont là aujourd'hui pour nous présenter tout un projet. En fait, c'est l'idée de Kathleen qui est là qui a eu une idée, ma foi, nécessaire à la vie québécoise. Bonjour, mesdames, vous allez bien?
2: Oui, ça va bien.
3: Ça va bien toi-même?
1: Oui. Kathleen, je te laisse un peu présenter l'idée que tu as eue et le pourquoi tu as eu cette idée-là.
2: Parfait. Ben, en fait, ben, comme tu l'as dit, je m'appelle Kathleen Denis. L'idée, c'était de fonder un organisme qui s'appelle la Maison de Mathilde. Ça fait déjà 5 ans que moi puis mon conjoint, on avait parlé antérieurement du projet, puis qu'on a décidé de mettre le tout sur sur pied. La maison de Mathilde, en fait, ce qu'on veut, c'est d'ouvrir un centre de jour pour les personnes majeures, handicapées physiquement et intellectuellement et ou intellectuellement. Mm-hmm. Un centre de jour où c'est les enfants qui ont 21 ans et plus après

0: la scolarité vont pouvoir fréquenter, parce qu'actuellement, c'est quand même un service qui manque, qui est criant. Beaucoup de parents ne savent pas où aller non plus passer les 21 ans de scolarisation de nos enfants. Donc, c'est un petit peu là, le projet qui a été mis sur pied.
1: Puis on va s'entendre, il y a beaucoup de projets pour les gens qui ont 21 ans et plus et qui sont sortis de l'école. Ça pleut, il y en a partout, on va s'entendre là-dessus.
0: Oui, il y en a partout, mais ça ne s'adresse pas nécessairement à nos jeunes, à nous, parce que je vais inclure Isabelle sur ce côté-là aussi. Mm-hmm. En fait, c'est que il y a beaucoup de maisons qui sont ouvertes, par exemple, pour le trouble de spectre de l'autisme. Beaucoup de maisons qui sont ouvertes ou d'accompagnement qui est là pour les personnes qui ont une déficience intellectuelle seulement, mais moins pour quelqu'un qui est multi-handicapé comme ma fille. En fait, moi, Mathilde, elle a une paralysie cérébrale, elle a une déficience intellectuelle aussi, elle a fait de l'épilepsie, elle a un TDAH, elle ne retient pas des voisins.
1: Elle est équipée en handicap, là, elle-là.
0: Exactement, puis elle a une maladie rare qu'on appelle la pince mésentérique. Donc, c'est des choses qui sont, des fois, elles ne cadrent pas nécessairement dans toutes les maisons qui peuvent ouvrir actuellement. Elle ne peut pas travailler, elle ne peut pas rester seule à la maison non plus. Donc, il faut une surveillance qui est quasi constante. Bon, c'est assis sur le divan, ça va. Mais on n'a pas nécessairement d'accompagnement qui est là 5 jours sur 5, 2 jours pour ce genre d'handicap-là.
1: Mm-hmm. Isabelle, tu t'es joint au projet au début ou maintenant ou ça fait pas très longtemps?
2: Ça fait pratiquement 2 ans, Catherine, que je me suis joint au projet. Dans le fond, ce que le projet est venu chercher chez moi, c'est vraiment cette optique-là de... moi aussi, j'ai un garçon là, qui approche 16 ans, qui va être scolarisé jusqu'à 21 ans, qui est multi-handicapé aussi. Sam, mon garçon, a une myopathie mitochondriale qui est dégénérative. Donc, avec le temps, ça
1: va être... Isabelle, on va se donner une petite pause, 2 secondes. Ça veut dire quoi, ce nom de maladie-là que à peu près personne connaît, j'imagine?
2: Non, effectivement, Sam fait partie là, des enfants avec des maladies de type orpheline. Donc, c'est des maladies dégénératives, mais qui sont associées à la mutation d'un gène. Donc, ça ne porte pas nécessairement de nom, mais ça fait partie d'un groupe de maladies. Donc, c'est vraiment là, la myopathie. Myopathie, ce que ça veut dire, c'est atteinte au niveau neurologique des nerfs, cerveau, tout ce qui est neurologique. Et myopathie, bon, ça le dit, là, c'est l'atteinte de. Et mitochondrial, c'est la cellule, dans le fond, qui génère l'énergie dans le corps humain. Donc, la maladie de Sam est multisystémique. Donc, on a besoin d'énergie pour que chacun de nos organes fonctionne, en fait, là. Puis, lui, sa maladie fait qu'il y a 92 % là, de sa batterie qui fonctionne jamais, là. Donc, c'est ça que ça fait.
1: Donc, il est pratiquement tout le temps fatigué, si on peut dire. Oui. On peut visualiser, oui.
2: Exactement. Donc, lui, la tolérance à l'effort, il n'y en a pas. Moi, je suis quand même relativement chanceuse parce que Sam défie quand même certains pronostics en ce moment. C'est un enfant qui n'aurait jamais dû marcher, parler, courir. En ce moment, il marche, il parle, mais tu sais, c'est vraiment là, dégénératif. Donc, à toutes les années, là, on voit la descente se faire. Puis Sam, ben, c'est un enfant comme Mathilde, donc multisystémique. Donc, on a un trouble du spectre de l'autisme, on a de la déficience intellectuelle, on a de l'épilepsie, on a de plusieurs atteintes de plusieurs organes. Donc, ce qui fait que nos enfants cochent plusieurs cases. Uh-huh. Et quand ils sont enfants, ça va parce qu'ils vont à l'école. Nous, ils vont dans une école spécialisée. Bien, là, plus maintenant Mathilde, mais Sam va encore dans une école spécialisée. Donc, il a accès à tous les services qu'il a besoin, mais à partir de 21 ans, c'est comme si il n'y a plus rien qui existait pour lui. Exactement, parce qu'il répond plusieurs cases et non pas seulement qu'une. S'il y avait ce... Puis, je veux pas banaliser les autres, pas ce que je dis du tout.
1: Non.
2: Par contre, s'il était TSA sans déficience intellectuelle, il y aurait des places pour lui. S'il y avait juste la déficience intellectuelle, il y aurait des places pour lui. S'il y avait une déficience physique, il y aurait des places pour lui. Mais puisqu'il répond à plusieurs cases, on tombe dans un vide de services.
1: Kathleen, je te vois réagir. J'imagine que c'est un peu le même dessin avec ta fille.
0: Définitivement, c'est exactement le même dessin parce que oui, tu sais, on a le Louis Joliette, puis mon Dieu, une chance qu'on les a. On a Laura les Merveilles, une chance qu'on les a puis qu'on les a eu toute notre vie. C'est des services qui sont exceptionnels, mais c'est des services qui sont temporaires. On ne peut pas les envoyer là du matin au soir si, par exemple, moi, Isabelle ou tout autre parent qui est dans le même contexte que nous, de dire, ben nous autres, on veut travailler dans la semaine, on ne veut pas placer nos enfants Fait qu'on veut qu'ils reviennent à la maison le soir, mais on n'en a pas nécessairement du 5 jours semaine. Mais tu sais, il y a beaucoup de parents qui ne peuvent pas se permettre de travailler juste 3 jours. Ils ne peuvent pas être en télétravail tout le temps non plus. Donc, ces parents-là, c'est difficile de gérer au quotidien, de se trouver des services à la maison, avoir quelqu'un qui nous aide sur ce contexte-là. Il existe des services, mais par petite portion, si je peux le dire comme ça. Puis le Louis-Joliette, ben Mathilde, elle ne pourra pas rester là jusqu'à ses 50 ans. Éventuellement, il va falloir qu'elle parte. Puis c'est juste un 3 jours semaine. Fait que c'est pour ça que je réagis sur ce côté-là, parce que nous, on est dans cette réalité-là actuellement où ce que Mathilde, elle est à la maison 2 jours semaine, mais ce 2 jours-là, bien des fois, elle est sur l'iPad.
1: Puis malheureusement, ces enfants-là vont vieillir. Vous allez vieillir aussi.
0: Oui.
1: Ça va prendre des ressources là pour pas juste vous aider du lundi au vendredi de 8h à 4h. Ça va prendre éventuellement d'autres ressources. Mais revenons sur celle que tu as créée, Kathleen. Qu'est-ce que les gens peuvent faire? Est-ce qu'elle est maintenant prête? Est-ce que c'est ouvert, disponible actuellement, cette maison-là, cet environnement-là?
0: C'est pas ouvert encore. En fait, on a l'emplacement. Ça se situe à Saint-Augustin-de-Desmaures sur les terres de l'Université Laval, sur le chemin du Roi. C'est une bâtisse qui était déjà existante, qui a fallu faire des démarches. Isabelle en a fait partie aussi, de tout faire le changement de zonage pour qu'on puisse éventuellement intégrer cette bâtisse-là. Mais il faut la faire adapter parce qu'elle ne l'est pas adaptée actuellement. Donc là, on a eu quand même beaucoup d'intervenants dans le dossier qui ont dû se joindre à nous. Puis tu sais, je vais en nommer quand même tantôt. Là, je vais quand même prendre la peine de les remercier. Mais là, pour le moment, on est rendu à effectuer l'adaptation. Puis ce qui manque, c'est l'argent. Parce que, bon, on dit souvent que l'argent ne fait pas le bonheur. Bien, dans notre cas, je pense qu'on aimerait bien l'avoir.
1: Isabelle, Kathleen vient de dire que tu étais impliquée. On l'a dit aussi en début de discussion, tu es impliquée depuis 2 ans. Quel est ton rôle au niveau de ce projet-là?
2: Bien, dans le fond, moi, je me suis joint au conseil d'administration là, de la maison de Mathilde pour aider aussi à faire démarrer le projet puis à le porter là, de plus en plus loin. On essaie de trouver des moyens de faciliter les choses aussi là, pour aller chercher soit du financement, des partenaires et tout ça. Donc, c'est vraiment là, pourquoi là, on s'est impliqué et tout ça. Puis également, là, tu sais, peut-être faire une petite parenthèse. Tu sais, dans le fond, nous, ce qu'on veut, c'est garder nos enfants avec nous le plus longtemps possible. Donc, ce qu'on veut, c'est qu'ils soient quand même, qu'ils aient une vie à eux dans le jour, qu'ils puissent aller à quelque part où est-ce qu'il y a des jeunes comme eux qui leur ressemblent, avec qui ils peuvent avoir de la sociabilisation, avec lesquels ils peuvent avoir une petite vie à eux, puis par la suite revenir à la maison le soir, les week-ends, pour continuer la vie familiale. Là, parce que le but dans tout ça, nous, c'est de les garder à la maison.
1: Dans le fond, c'est un peu comme une forme de camp d'été à l'année pour les jeunes. C'est-à-dire qu'ils vont à quelque part, ils ont du fun pendant la journée, ils reviennent à la maison le soir, ils sont en famille, le souper, les repas, les activités familiales. La fin de semaine, c'est la même chose, dans le fond.
0: Exactement.
1: Puis, le temps file, mesdames, mais Kathleen, tu parlais d'argent, que ça prend beaucoup d'argent. Avant de remercier quelques partenaires, juste me dire le montant que ça coûte pour les gens qui se disent « Ah, c'est 3-4 barres d'appui, une toilette un peu plus haute, puis ça coûte pas ce que ça coûte, c'est débile ce que ça coûte. »
0: Vraiment, on a fait évaluer les plans parce qu'il y a eu des plans qui ont été faits, puis c'est 1,7 million, pratiquement 1,8 million si on veut adapter tout au complet, avoir 2 salles de bain, avoir des portes automatiques sécuritaires pour eux autres. Les rampes, c'est 1,8 million, là, si on y va arrondi vers le haut. Fait que c'est pas évident non plus à trouver ces subventions-là.
1: Puis, mettons que moi, j'ai une compagnie, ça me touche que ce qu'on vient de se dire. J'imagine qu'on peut cogner à votre porte et dire « Hey, j'ai peut-être une coupe de scène qui traîne quelque part. »
0: Isabelle, tu peux...
2: Oui, bien, effectivement, c'est sûr que on accepte tous les partenariats. Hein, puis nous, ce qu'on veut, là, c'est d'ouvrir rapidement là, pour pouvoir offrir le service. Là. Que ce soit des sous, que ce soit du temps, que ce soit du matériel, nous, là, ce qu'on veut, c'est ouvrir le plus rapidement possible puis pouvoir donner cet accès-là à ces jeunes-là qui, en ce moment, là, n'ont pas accès. Puis comme Kathleen la disait, ce qu'on veut aussi, c'est que nos enfants soient heureux puis qu'ils puissent avoir des journées aussi qui leur ressemblent puis avec lesquelles ils peuvent avoir un accomplissement. Là. Puis tu sais, on le sait que nos jeunes ne seront pas nécessairement aptes à aller sur le marché du travail, mais ça ne veut pas dire qu'on ne peut pas apporter certains ateliers à eux pour qu'ils puissent avoir là, des belles journées. Puis, fait que là, nous, dans le fond, c'est vraiment ça. On fait un appel aux gens, soit que ce soit des dons en argent, en temps, en matériel, là, c'est ce qui nous permettrait d'avancer en ce moment.
1: Très intéressant. Puis bon, Isabelle, on se connaît depuis quelques temps déjà. Kathleen, on s'est rencontrés virtuellement hier. On va se rencontrer en vrai ce soir. Mais j'ai vraiment hâte de rejaser tout ça. Est-ce que vous avez une dernière question, un deadline? C'est-à-dire, vous dites, ben moi, j'aimerais ouvrir dans un an, en 6 mois. Est-ce qu'il y a une date qui est espérée pour ouvrir cette maison-là, cette activité-là?
0: Bien évidemment, on est prêt à faire les rénovations, fait que le plus tôt possible va être le mieux, parce qu'il faut se dire que sur la liste d'attente du CIUSSS de la Capitale-Nationale, il y a environ 50 personnes qui attendent tout le temps pour intégrer des centres de jour comme ça, qui est énorme quand même. Fait que c'est sûr qu'on se met pas de deadline pour pas être déçu non plus, mais évidemment, bien, c'est le plus rapidement possible.
1: On va l'espérer. Isabelle, oui. Je te voyais réagir.
2: Oui, ben c'est ça, c'est criant là, comme besoin. Là. Comme Kathleen disait, il y a déjà des listes d'attente sur le CIUSSS de la Capitale-Nationale, puis on n'est même pas ouvert encore. Là.
1: Hey, wow. C'est le fun. Ça va être utile quand ça va être ouvert. Là. Ça va être utile. On n'aura pas besoin de chercher des gens. Ils sont tous là, puis ils attendent. Eh bien, merci. Merci beaucoup, mesdames. Vous avez été super. Puis ben on se voit tantôt.
0: Bye bye. Merci beaucoup. Bye bye. Bye.
1: Et c'était donc la présentation de ce beau, beau, beau, beau projet qui verra le jour éventuellement. On l'espère. On va y aller maintenant avec un autre sujet tout aussi intéressant, mais peut-être un peu plus, je ne sais pas si intriguant pour être un bon terme, parce qu'on on connaît, mais on ne connaît pas qu'est-ce qui est la neurodivergence, la neurodiversité, le spectre de l'autisme aussi, qu'on ne connaît pas beaucoup. On est là pour nous en parler, il y a Daniel Bergeron qui est là. Daniel, est-ce que tu m'entends bien? Oh, il y a moi, par exemple, qui ne t'entends pas super bien. On va essayer de régler le problème. 1, 2, tests. Non, c'est de mon côté que ça ne fonctionne pas. On va essayer quelque chose, voir si ça peut bien aller.
3: Comme ça, ça va?
1: Oh!
3: Daniel? Est-ce que tu m'entends bien?
1: Ah, oui. T'entends. On va... Daniel?
3: Oui?
1: Là, super. Donc, première question.
3: Oui.
1: Facile.
3: Michel.
1: Bonjour, toi. Oui, tu as fait raison. Bonjour, bienvenue.
3: Quand même.
1: Bienvenue à l'émission. Acceptable. Oui, tout à fait. Bienvenue à l'émission. Puis, merci. Je l'ai dit un peu en début de l'émission d'aujourd'hui. Tu vas revenir de temps à autre dans la grille horaire de l'émission.
3: Oui.
1: Pour qu'on puisse découvrir plein de facettes de ce qui est la neurodivergence, la neurodiversité, le spectre de l'autisme, parce que tu vis, toi, c'est un quotidien pour toi, ça.
3: Absolument. Et je le vis pour moi, je le vis aussi avec mes enfants. Alors, c'est un sujet qui me... Ben, c'est un sujet de vie, hein? C'est comme une expérience à long terme, hein, on va dire.
1: Peux-tu nous expliquer c'est quoi tout ça, la neurodivergence,
3: la neurodiversité? OK. Je vais y aller simplement. Quand on parle de neurodiversité, c'est une autre façon de voir le monde, comme une autre culture, un autre langage, une autre façon de processer l'information. On a chacun nos façons de faire, mais quand on a une diversité neurologique ou une différence neurologique, ben on processe différemment et on regarde le monde différemment. Et on réagit aussi différemment à certaines choses.
1: Comme les fameuses liste, pas liste, mais des listes d'attente, l'attente, par exemple, dans une épicerie, par exemple.
3: Oui, avec la lumière, des néons, la musique et les odeurs, ben ça peut provoquer une surcharge de sensations. Puis, à ce moment-là, l'énergie, quand on se gère, ben l'énergie diminue très rapidement. La patience aussi, d'ailleurs.
1: Oui, effectivement, ça doit être, ça doit être quelque chose de voir que... Ben, en partant de savoir qu'on processe, comme tu l'as dit, qu'on ne processe pas l'information de la même façon que la généralité entre 1000, 12 000, 14
3: 000 guillemets. Oui. Ben, tu vois, c'est... comment je te dirais ça? Il y a une espèce... C'est pas parce qu'on connaît un autiste... Je veux commencer par ça, s'il te plaît. C'est pas parce qu'on connaît une personne autiste qu'on connaît l'autisme et qu'on connaît tout de l'autisme. Parce que chaque personne est différente et chaque personne vit cette différence-là à sa façon. Il y a la personnalité, il y a l'éducation, il y a plein de choses qui rentrent en ligne de compte. Fait que ça, c'était un point qui est important. Après ça, comment on vit ça, par exemple? J'aimerais ça poser... Quand on met des chaussures trop petites, mm-hmm. est-ce qu'on est bien?
1: Ben, je sais pas. Moi, je suis en fauteuil, je sais pas. Mais j'imagine que non.
3: Non, mais mettons, provoque...
1: Un chandail!
3: Rends-toi inconfortable.
1: Un chandail.
3: OK.
1: Prenons le chandail.
3: Un chandail pour toi ou des chaussures trop petites pour d'autres. Pas beaucoup trop petites. Juste un peu. Et passez une journée là-dedans. Et dites-moi après comment vous vous sentez, comment vous gérez les difficultés, tout ce qui arrive là de l'environnement. Tout devient plus agressant.
1: Je ne sais pas si tu vois, il y a Stéphanie Gamache qui a commenté.
3: Effectivement.
1: Je vais juste lire qu'est-ce qu'elle a écrit, tu réagiras par la suite. Elle a écrit que la neurodiversité, c'est pas juste l'autisme. On sous-estime les différences, comme l'hypersensibilité, par exemple.
3: Absolument. Absolument.
1: C'est intéressant, ça aussi. Là.
3: Oui, dans la neurodiversité, le TDA, TDAH est là-dedans aussi. Il y a plusieurs choses qui sont là-dedans. Là. Comme je disais tantôt, c'est une façon différente de fonctionner. C'est pas une maladie, ça ne se répare pas. Il faut apprendre à vivre avec, puis à trouver des outils et des façons de faire pour être le mieux possible dans les environnements.
1: Est-ce que la société québécoise est bien adaptée aux différences que vous autres, vous pouvez avoir? Nous, on peut avoir, selon toi, est-ce que la société québécoise est bien adaptée à tout ça?
3: Si tu poses la question, je pense que tu peux y répondre. Non, on le veut, on y travaille, mais là, mettons, on parle d'accessibilité. C'est pas, il reste encore beaucoup de choses à faire. Par contre, maintenant, on en parle. Il y a 20 ans, on n'en parlait pas. Ou 25 ans.
1: Il y a 10 ans, on n'en parlait pas.
3: Ben, tu vois. Alors, c'est ça. Là, maintenant, c'est pas tabou. C'est ouvert. Est-ce que c'est parfait? Non. Par contre, on peut dire comment nous sommes. Tu sais, un exemple, l'autodéclaration. Mm-hmm. Moi, si un employeur, je peux dire, écoutez, dans mon entrevue ou après, je suis autiste, j'ai besoin de certaines adaptations.
1: Oui.
3: Il y a 20 ans, j'en parlais pas de ça, là. Puis je les gérais, les néons.
1: Je suis pas dans ce monde-là, là. Puis d'emblée, OK, on va se revoir à plusieurs reprises. Puis je m'excuse si des fois j'emploie des mots qui sont pas corrects, on va dire, là. OK, je vais apprendre en même temps que les gens qui nous regardent, qui nous écoutent. à bien communiquer puis à prendre les bons mots, mais tu l'as dit, j'en ai pas de problème, là, tu sais, je veux dire. Mais un néon qui cille, là.
3: C'est gossant.
1: Ah! C'est tellement gossant, là, ça n'a aucun sens.
3: Mais tu sais, le néon qui cille le matin, c'est tel que tel. Mais le néon qui cille dans 5 heures plus tard, ben, il cille fort, là.
1: Tout à fait, oui. Ben, c'est un exemple, là.
3: Mais c'est un exemple. Mais tu sais, là, c'est... là, je parle pour mes sensibilités, mais il y en a plein, comme je disais tantôt. Une personne peut vivre des choses différentes. Je connais quelqu'un, ses étiquettes, tu parlais de ton gilet tantôt. Les étiquettes et les coutures. Cette personne-là va se tordre, comme si ça brûlait. Pourtant, c'est rien que des étiquettes.
1: Puis c'est juste c'est du coton, là. C'est
3: mou. C'est juste une couture. C'est... Mais ouais, pour aussi. Cette personne-là, c'est trop.
1: Ouais, c'est fou, pareil.
3: Elle a trouvé des façons de faire.
1: Puis l'éclairage aussi, il y en a qui font des soupers à la maison, entre amis. Puis si la lumière est à 100%, on va dire, ça ne fonctionne pas, la personne va se lever, va aller baisser la lumière.
3: Absolument. Mais maintenant, on en parlait un peu hier. Maintenant, il y a des moments dans certains endroits, à l'épicerie par exemple, où ils vont couper la musique ou la baisser l'éclairage pour favoriser les personnes avec des sensibilités comme ça. On parlait de Saint-Hubert aussi, et leur dimanche, je ne sais pas comment ils l'appellent, le dimanche autiste, ou je ne sais pas trop quoi. Mais ça, c'est bon pour tout le monde.
1: Tout à fait.
3: Parce que ce sont des endroits calmes, moins agressants, plus doux, plus tranquilles.
1: Il n'y a rien de pire qu'une personne qui parle fort, l'autre veut parler plus fort, puis l'autre veut reparler plus fort. À un moment donné, ça devient cacophonique.
3: Oui, absolument.
1: Ça devient tellement difficile à gérer pour n'importe qui. J'ose même pas essayer d'imaginer comment une personne comme toi, comme plein d'autres, peuvent vivre une situation comme celle-là. Tu parlais de gestion aussi en peut-être une minute.
3: Oui.
1: Comment vous arrivez à vous gérer, justement?
3: On se parle.
1: Toi et d'autres, là.
3: En tout cas, je vais parler pour moi et pour mes poussins. Nous, on a... un motto, on essaye d'être socialement acceptable. C'est pas toujours réussi, d'accord? On dit des affaires des fois que c'est trop direct, mais bref, tout ça pour dire. On respire, puis on n'est pas loin des portes pour sortir. On se connaît, mais on apprend à se connaître. C'est comme apprivoiser quelque chose. Ça ressemble un peu à ça. Et avoir des chaussures à notre pied dans lesquelles on est confortable.
1: Puis j'imagine aussi que vous allez dans des endroits, que ce soit restaurant ou peu importe, n'importe quel endroit, à des moments où vous savez que vous allez être à l'aise d'y aller, là.
3: Bon, on choisit nos restos, c'est sûr, mais on choisit aussi, si, mettons, j'ai une grosse journée au travail, ben... J'irai pas au restaurant où il y a plein de lumière le soir pour manger quelque chose parce que je ne serai pas du monde, ça sera pas bon, puis je m'amuserai pas.
1: Tout à fait.
3: Mais encore là, ça, c'est des choses qu'on apprend au fur et à mesure. Et aller à un spectacle, j'adore la musique.
1: On termine là-dessus.
3: Mais si je vais à un spectacle, je peux pas faire grand-chose dans la journée.
1: Parce que le spectacle va tout prendre ton énergie.
3: Exactement.
1: C'est ce que je comprends. OK. C'est bon. Ben,
3: je peux y aller pareil si j'ai une grosse journée.
1: Mais ça va être plus difficile.
3: Mais je vais le payer cher. Ça va me prendre plus de temps à récupérer de l'énergie, de toutes ces stimulations-là.
1: Hey, ben, Daniel.
3: Oui.
1: Merci beaucoup.
3: Ça me fait plaisir. C'est ça.
1: Hey, on se reparle. C'est promis. C'est un monde qui gagne à être connu, puis on est là pour ça, ici au Capé, faire connaître
3: son public. Mais on ne parlera pas que de l'autisme, on parlera de la neurodiversité.
1: Au complet!
3: c'est très, très vaste. Je regardais un peu les commentaires, là, puis effectivement, c'est pas que l'autisme, on sous-estime beaucoup de choses. Merci Stéphanie d'en avoir souligné. Puis, puis j'espère à très bientôt.
1: À garantie, je te le promets.
3: Super.
1: Bye-bye.
3: Bye.
1: C'était donc Daniel Bergeron qui était là pour nous parler d'un monde qu'on connaît pas puis qu'on espère connaître de plus en plus dans les prochaines semaines. Je l'accueille officiellement comme nouvelle collaboratrice au Café. Ça fait longtemps qu'on se parle, Monique, toi et moi.
4: Oui, ça fait longtemps.
1: Ça fait longtemps qu'on se connaît puis qu'on se parle ici à l'émission. Mais là, t'es là officiellement. À tous les mois, troisième mercredi du mois, tu vas venir nous jaser de santé mentale. Puis aujourd'hui, t'as décidé de le faire en nous parlant de vacances. J'avoue que j'ai pas trop compris. Explique-nous.
4: Ben, premièrement, je te remercie. Je suis vraiment contente. C'est une belle opportunité que tu m'offres de venir parler de santé mentale une fois par mois. Puis, en fait, c'est vraiment chouette parce que ça va nous permettre de démystifier que la santé mentale, tu sais, je suis obligée de me répéter, hein, mais c'est le fait plutôt d'aller bien. On associe, puis je le dis, je pense qu'il faut partir avec ça. Tu m'as donné le goût de leur spécifier. La santé mentale, c'est vraiment cette partie-là qui fait qu'on se réveille le matin, puis on a l'impression qu'on va être capable de passer au travers de notre journée, qu'on a l'impression que si on a des défis qui se présentent à nous, on va être capable d'y faire face, que s'il y a des choses plus difficiles, on va être capable d'y faire face, mais aussi qu'on va être capable de prendre les belles opportunités s'il y en a qui se présentent. Ça a un lien avec nos émotions, ça a un lien avec cette impression de capacité-là, ça a un lien avec nos pensées, le type de pensée qu'on entretient. Et de façon simple, être en bonne santé mentale, c'est d'être capable de jongler avec ce qui se présente en face de nous. Puis j'aime beaucoup l'idée de jongler parce que ça parle d'un équilibre dynamique, mais ça parle aussi de quand ça va moins bien, hein, on peut demander à quelqu'un de jongler avec nous. Puis ouais. Ça, je trouve que c'est une belle image que j'utilise depuis avant-hier. Je fais toujours une blague, là, quand c'est pas vrai, quand ça n'a pas de bon sens, c'est pas vrai. Moi, je voulais aussi vous avertir, si je dis quelque chose qui n'a pas de bon sens, c'est parce que c'est une blague. Ouais. Mais tout ça pour dire que j'aime cette image-là. Je trouve qu'elle est bonne pour nous parler de santé mentale. L'autre chose que j'ai envie de vous dire, c'est que la santé mentale, comme la santé physique, ben ça peut être dans le très complexe, mais c'est aussi dans le très simple. Tu sais, quand tu parles de santé physique, de prendre soin de soi, je me regarde puis je me dis, ben, tu sais, une des bases, c'est de se brosser les dents, là. Puis tu vas dire, ouais, mais c'est bien, bien simple se brosser les dents. Mais l'impact de ça, c'est quand même intéressant de garder ses dents. Hein? Ouais. C'est majeur. Puis pourtant, c'est un détail. Puis, il y a des fois où ça ne nous tente pas. Il y a des fois où on voudrait l'oublier. Puis on sait que dans la société en général, si on arrête d'en parler, les gens arrêtent de le faire. Puis là, je te dis, brosser les dents, c'est simple, simple, simple. Mais si on ajoute de passer la soie dentaire, oh! C'est un petit peu plus compliqué. Là, bon. La santé mentale, c'est ça aussi. Fait que quand je vais te parler, ça va être des choses simples. Fait que tu sais, tu as dit des vacances, c'est surprenant. Mais des vacances, c'est important. Avoir la possibilité de se distancier de notre quotidien habituel. Puis tu sais, tu vois, je fais attention, des vacances, ça peut être de ne pas travailler, mais ça peut être aussi de changer ses habitudes par rapport à son quotidien.
1: Ouais, c'est intéressant, ça, de changer de façon de faire dans une certaine période, comme, mettons, quand on est en vacances du travail, par exemple, ne pas avoir la même routine que lorsqu'on travaille, c'est un peu ça.
4: Exactement. Tu sais, c'est un peu la base de ça. Mais c'est aussi de prendre une distance par rapport à son quotidien. Puis je me disais, à quoi ça sert tout ça? Ben, ça sert. Bon, semble-t-il, hein, que ça aide à l'hormone du stress. Ça, prendre des vacances, ça aide à abaisser notre hormone de stress.
1: OK.
4: intéressant quand même. Ben, okay. En général, la plupart des gens sont moins stressés en vacances. Je mets toujours en général parce qu'il y a toujours ton exception qui lève la main et qui dit « Moi, ça
1: me stresse. » Moi, je suis
4: pas de même. Il y a du monde, ça les stresse les vacances. Il y a du monde, ça les stresse faire de la méditation. Il y a du monde, ça les stresse pendant un bain d'eau chaude. Fait que, faut être prudent. Mais en général, ça nous repose puis ça nous met dans des dispositions différentes.
1: Ouais.
4: Et ça, c'est chouette. Souvent, ça peut nous permettre d'essayer des nouvelles choses parce qu'on a le temps de le faire.
1: Oui, tout à fait. Il nous reste un petit 2 minutes, ma chère.
4: C'est l'enfer, comment c'est pas long. Mais là, je vais aller vite. Tu sais, je suis bonne, moi, pour aller vite. C'est bon pour notre vie sociale. Tu sais, quand on a plus de temps, même quand les autres sont en vacances autour de nous, quand nous. On a le temps de voir des gens qui viennent nous voir, qui ne nous viennent pas habituellement. Puis nous, on a le temps, des fois, de leur donner du temps. Ça nous permet aussi de nous ressourcer. Tu sais, quand je parle de ressourcement. Mm-hmm. Mais j'ai lu, écoute-moi, tu sais, hein, je lis avant de te voir, je cherche des affaires. Puis là, je me suis dit, j'ai lu sur des sites, ça parle aussi de notre pleine citoyenneté, d'avoir le droit au loisir pour vacances.
1: Tout à fait.
4: C'est pas niaiseux, là.
1: Non.
4: Ça touche à notre appartenance à la communauté et à la société.
1: Tout à fait.
4: Fait qu'on est, on n'est pas dans le détail. Puis ça, c'est important pour la santé mentale.
1: Être capable de décrocher, puis qu'on soit handicapé ou non, c'est important aussi. Parce que le monde des personnes handicapées, on est extrêmement routinier de par le fait qu'on a des soins à domicile à telle heure, à tel jour, toujours la même mosus d'affaires, les mêmes personnes qui viennent, déjeuner, dîner, souper, lever, coucher, patente, c'est une routine. Donc, c'est important de sortir de temps en temps de cette routine-là, puis c'est un peu à quoi servent les vacances.
4: Exactement. C'est majeur, là. Ça, c'est une des affaires majeures. Puis après, d'avoir le temps d'essayer des nouvelles choses, d'avoir le temps de développer l'intérêt de faire des nouvelles affaires. Parce que, tu sais, quand tu t'ennuies pas, t'as pas le temps de chercher d'autres choses.
1: Non.
4: T'as pas le temps d'être créatif. On devient créatif quand on a un peu de temps en face de nous. Fait que les vacances, ça sert à ça aussi, d'avoir un peu de temps en face de nous. Il y a aussi des organisations. J'ai regardé, j'ai dit, il y a du monde qui sont là. J'ai vu qu'il y avait des cartes pour avoir des gens qui nous aident, là. Tu sais, c'est le temps d'essayer de se donner une chance d'être un peu créatif pour s'apporter les bienfaits des vacances.
1: Tout à fait. Il va falloir arrêter.
4: C'est fini. Ça a failli s'arrêter pendant que je parlais, hein.
1: C'est malheureusement tout le temps qu'on a. Mais la bonne nouvelle dans tout ça, c'est qu'on a un rendez-vous mensuel maintenant.
4: Yes, sir.
1: On va se parler, je le répète, j'ai dit en début d'entretien, on se parle le troisième mercredi de chaque mois. On se garde un 10 minutes. On essaie d'en garder 12. pour vraiment y aller, puis vraiment aller au fond. Puis, c'est le fun parce qu'on a déjà notre sujet du mois prochain. Parce que j'ai vu hier à la télé une pub de la rentrée scolaire. J'étais comme, attends un peu là. L'été n'a pas un mois encore et on a des pubs de la rentrée scolaire. Puis, c'est important pour la tête aussi, tout ça, la santé mentale, de se préparer au retour à l'école qui s'en vient. Fait que dans un mois, on va parler de retour à l'école.
4: Après qu'on ait pris des vacances, parce que c'est important. Là, j'ai l'air d'un vrai preacher américain. C'est important, les vacances, n'oubliez pas.
1: Bye-bye, Monique, on se reparle bientôt.
4: À la bientôt, bye.
1: Hey, bye, gang, c'est tout. On se reparle la semaine prochaine.
4: Bye.
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16: Bonjour, ici Julianne Perrault. Voici votre bulletin du mercredi 15 juillet 2026. Un nouveau service a vu le jour dernièrement à Québec, la cantine à domicile, en collaboration avec la cantine pour tous. Vous pouvez désormais commander des repas surgelés, nutritifs, savoureux et abordables, préparés par des cuisiniers de la coopérative et livrés directement à votre domicile. Ce nouveau service répond à un besoin grandissant dans notre communauté, c'est-à-dire de favoriser le maintien à domicile tout en offrant un accès simple à des repas de qualité. Vous aurez accès à des repas à coût accessible, préparés localement, une livraison directe à votre porte, ainsi qu'un programme de tarification sociale pour les personnes de 55 ans et plus référées. Les commandes peuvent se faire par téléphone du lundi au vendredi au 418-624-4617 ou en tout temps en ligne à commander.lacantinepourtous.org. Grâce aux travaux de recherche du professeur François Dufault de l'École architecturale de l'Université Laval et à la contribution du chargé de cours Pierre-Olivier Bureau-Allary et des étudiants et étudiantes, un nouvel outil de réalité augmentée permet de découvrir l'évolution de la Place Royale. L'outil révélé Place Royale est accessible gratuitement en ligne pour vous permettre de vivre une visite immersive et vous plonger dans les paysages d'autrefois. 12 stations retracent l'histoire du secteur sur 3400 ans d'évolution. Vous n'avez pas besoin de télécharger d'application. Il vous suffit d'ouvrir une carte interactive et vous déplacer d'une station à l'autre. Cette expérience gratuite est le fruit d'une collaboration entre la Société du patrimoine urbain de Québec et l'Îlot des Palais. Le centre-ville de Québec a eu des airs apocalyptiques hier matin. Le ciel s'est couvert de ce filtre jaunâtre en raison des incendies de forêt qui touchent l'Ouest canadien, les territoires du Nord-Ouest et le Nord de l'Ontario. Plusieurs éléments expliquent cette coloration inhabituelle selon la SOPFEU. Ce phénomène est directement lié à la fumée des incendies de forêt qui traverse actuellement la province, peut-on lire sur la page Facebook de la Société de protection des forêts contre le feu. La fumée dégagée par ces feux voyage à plusieurs kilomètres d'altitude, bloquant la lumière du soleil et agissant comme un immense filtre. La fumée bloque davantage la lumière bleue et laisse passer les teintes jaunes, oranges et rouges. Retrouvez le texte complet au ckiafm.org. Même si le 570 rue du Roi a les apparences d'une maison ordinaire, il a autrefois été un carrefour important pour les organismes communautaires et les groupes citoyens. À travers une série d'entretiens, de textes et de présentations, le collectif Mémoire à faire redonne vie à ce lieu mythique de la Basse-Ville de Québec. Au fil des ans, de nombreux organismes communautaires et de défense de droits ont occupé ces lieux, notamment Radio Basse-Ville, CKIA, le journal Droit de parole, le Bail Québec Métro, le groupe de défense des droits des détenus, l'ACEF, l'Association coopérative d'économie familiale. Simon-Olivier Gagnon, doctorant en archivistique et membre du collectif Mémoire à faire, se penche sur l'histoire unique de cette maison depuis plus d'un an. Découvrez le texte complet au ckia.fm.org. C'est ce qui complète cette édition. Au nom de toute l'équipe, bonne journée à l'antenne de CKIA 88.3 FM et au ckia.fm.org.
17: Je vous le recommande grandement. C'est un grand roman que j'ai adoré.
18: J'ai beaucoup aimé l'originalité de la thématique. Ça fait du bien. Ça fait un petit vent de fraîcheur de lire là-dessus.
19: Un 5 étoiles.
18: Oh, oui, moi, j'ai clenché ça en deux jours. Là.
20: Même si je l'ai lu deux fois, la troisième, j'ai encore le goût de voir des images. Donc, c'est dire, c'est un très, très, très beau livre.
19: Toujours aussi excellent.
21: Oui, très, très bonne lecture.
19: C'est un de tes coups de cœur. Hein?
22: Oui, c'est un coup de cœur. C'est vraiment un beau roman.
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19: Bien le bonjour tout le monde, ici René Cocho. Je vous souhaite la bienvenue à cette émission dédiée à la littérature. Voici le menu pour cette semaine. Une entrevue avec Olivier Lucier à propos de son roman Wananish paru aux éditions de ta mère. Nicolas Giguère, tu nous présentes le numéro 201 de Lettres québécoises. Quel est le dossier?
4: Cette fois-ci, en fait, le dossier du numéro 201 est consacré aux éditions de l'Écrou.
19: Venise Landry, tu commentes le roman d'une autrice que tu affectionnes particulièrement.
24: Je vais vous parler de L'île au château. C'est de Claire Bergeron, un livre historique, et c'est aux éditions Druides.
19: Marthe Saint-Laurent, tu t'es intéressée à un collectif. Quel est-il?
25: Alors, je vais vous parler, René, au bout de notre sang, malmené, maltraité, ménopausé, sous la direction de Martine Delvaux et Esther Laforce, publié aux éditions AMAC.
19: De ce Sévigny, tu as lu un collectif de poésie.
26: Cette semaine, je vais vous parler de Regards obliques, un collectif qui a été écrit par Annick Arsenault, Annie Landreville, Marie-Hélène Voyer, avec les photographies de Steve Leroux, publié aux éditions Poète de Brousse.
19: Karine Morin, tu commentes un album jeunesse d'une collection que tu affectionnes particulièrement.
26: Oui, tout à fait. Le 10e tome de La ferme de la haute cour, donc Le chien qui voulait un dernier câlin, écrit par Karine Paquin et illustré par Laurence Dechassé.
19: Bienvenue à votre rendez-vous littéraire, le Cochocho.
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1: Il est auteur et s'occupe de la section des critiques chez Lettres québécoises, Nicolas Giguère.
2: En un peu plus d'une décennie, les éditions de L'Écrou, sous la direction conjointe de Carl Bessette et Jean-Sébastien Larouche, ont révolutionné le paysage poétique québécois et défié les conventions éditoriales et littéraires, notamment en proposant des écritures crues et brutes qui flirtaient volontiers avec le trash, l'humour et le quotidien. Et le numéro 201 de la revue Lettres québécoises est consacré donc aux éditions de L'Écrou et à ses deux directeurs, Carl Bessette et Jean-Sébastien Larouche. Et j'ai avec moi, évidemment, fidèle à son habitude, Nicolas Giguère, pour nous présenter ce magnifique magazine. Bonjour, Nicolas.
3: Bonjour, René.
2: Nicolas, en page couverture, on a une tête de mort noire sur fond jaune. C'est écrit « L'Écrou, la Bolt qui manque ».
3: Absolument. Donc, évidemment, les gens ont compris. Donc, écrou, donc c'est bolt en anglais. Et justement, on retrouve un bel écrou entre les dents de la tête de mort.
2: Exactement.
3: Aussi. Parce que, bon, l'écrou, en fait, avait comme devise, c'est une poésie qui serre la vis. Et c'est une maison, oui, moi, je le soutiens, je l'affirme volontiers. C'est une maison, vraiment, je pense, qui a révolutionné la poésie québécoise, révolutionné la façon de l'éditer, de la lire également, de la promouvoir, de la diffuser. Et bon, c'est une maison, on le sait, qui n'existe plus, mais raison de plus justement pour lui consacrer un dossier d'une grande ampleur. Il fallait, je pense, revenir sur ce phénomène éditorial qui est unique dans le paysage littéraire québécois.
2: Ça a vraiment marqué la littérature, un point tournant. La page couverture est magnifique, donc comme je le mentionnais là, cette tête de mort noire avec un fond jaune, mais les couleurs qu'on retrouvait dans les publications de L'Écrou se retrouve à l'intérieur du magazine.
3: Absolument. Donc, cette couverture, c'est l'œuvre de Miville Deschênes, qui a signé d'ailleurs plusieurs des couvertures des recueils de L'Écrou. Mm-hmm. Et il a récupéré sciemment certaines des couleurs qu'on retrouvait en couverture. Souvent, c'était des couleurs pastelles, très vives. On pourrait même dire criardes, hein, qu'on associe moins, on pourrait dire, à la poésie d'emblée. Mais il les a récupérées, ces couleurs-là, pour le dossier. Donc, ça donne, on pourrait dire, un dossier aux mille couleurs. C'est un véritable kaléidoscope de couleurs. Et en même temps, ça traduit bien aussi ce qu'était L'Écrou. Hein. Donc, c'était des livres, justement, donc par leur matérialité, qui se démarquaient, leur bas prix. Et en librairie, on les voyait tout de suite de par leurs couleurs. C'est, je pense, disons, désinhibé d'Emmanuel Riendeau, qui était rose vif, mais versus d'autres livres de poésie, nécessairement, on le voyait tout de suite. Ils se démarquaient.
2: D'accord. Alors, parle-moi des personnes qui ont choisi d'écrire, de rendre hommage aux éditions de L'Écrou et à Carl Bessette et Jean-Sébastien Larouche.
3: En fait, on est allé vraiment, Mégane et moi, Mégane Desrosiers, ma collègue, vers les auteurs, autrices de L'Écrou. Mm-hmm. Donc, beaucoup de gens ont accepté de collaborer au dossier. Je parlais d'Emmanuel Riendeau, mais on pense aussi à Emmanuel Deraps, hein, qui vient tout juste de remporter le prix Émile Nelligan pour son dernier recueil. Virginie Bourgardé, Alexandre Deschênes aussi, qui vit maintenant sur la Côte-Nord. Alexandre Dosti, hein, aussi, donc qu'on connaît dans le milieu de la poésie, du théâtre, c'est Maud Veilleux, Marie Darcini, Audrey Hébert, hein, qui a publié Hochla Girls aussi, donc aux éditions de L'Écrou, ça a été repris aux éditions de Ta Mère, et bien d'autres auteurs, autrices, qui parlent de leur début au sein de la maison d'édition. La plupart de ces poètes, en fait, ont commencé aux éditions de L'Écrou. Ils ont fait leur premier pas dans le milieu de la littérature à L'Écrou. Donc, c'est non seulement parler des débuts de la maison d'édition, mais ils parlent aussi de leur début en tant qu'auteur-autrice. Et aujourd'hui, c'est des poètes qui sont rendus ailleurs, qui publient maintenant ailleurs. Je pense à un Philippe Chagnon qui publie plusieurs romans, recueils, à d'autres enseignes. Mais là, il revient et donc ça donne un regard. On pourrait dire, c'est différents textes, mais disons tous emprunts. Oui, il y a une certaine nostalgie qui n'est pas non plus une mélancolie qui pourrait être sirupeuse, absolument pas. C'est, je trouve ça très attendrissant aussi comme dossier, très important également, parce que c'est des auteurs qui, exemple comme Emmanuel Deraps et bien d'autres, qui font leur marque dans le milieu de la poésie québécoise, et c'est une histoire qui devait être écrite à quelque part, et ça devait être fait par les personnes qui ont participé à cette maison d'édition-là, c'est-à-dire justement les auteurs, les autrices qui l'ont faite. Donc, ils reviennent sur leur début, sur une certaine aussi conception de la poésie, et on voit que finalement, c'est des auteurs qui n'auraient pas pu être publiés ailleurs que dans une maison d'édition comme L'Écrou.
2: Ouais.
3: C'était une maison unique, mais qui appelait aussi ces auteurs, autrices aussi, qui étaient tout à fait uniques également en leur genre. Des écritures, je l'ai dit, bon, trash, qui flirtaient avec le quotidien, des écritures parfois, bon, incisives, dures, brutes, extrêmement importantes et qui aujourd'hui, ben, justement, ont des fidèles, on pourrait dire, même des gens aussi qui s'inscrivent dans leur sillon. J'ai envie de dire, une écrivaine comme Marjolaine Beauchamp, oui. Elle est aimée, je dirais, d'une certaine façon aussi certainement adulée. Elle est suivie par des gens qui aiment beaucoup ce qu'elle fait et dont je fais partie.
2: Le cahier création se greffe aussi au dossier de L'Écrou.
3: Absolument. On s'est dit, bon, on ne peut pas publier peut-être tout le monde de L'Écrou dans le dossier, mais on peut peut-être, disons, par la bande, en avoir un peu plus.
2: Oui.
3: Donc, on a Baron Marc-André Lévesque qui nous offre dans le labo des textes en exploréen. Hein? Donc, c'est vraiment fabuleux. Je vous suggère de les lire à haute voix.
2: Okay.
3: On a Alice Rivard qui a publié aussi donc un recueil à L'Écrou qui nous offre un texte en prose. On a également en poésie Rosélie Siri, hein? Donc qui est une poète peut-être qui s'est fait plus discrète ces dernières années, qui nous livre vraiment deux fabuleux poèmes et elle a été photographiée par Alain Lefort. On a aussi dans le cahier création un texte de théâtre de Farah Thibault également.
2: Et la vie littéraire également se retrouve?
3: Absolument. Donc, comme toujours, des chroniques récurrentes comme celle d'Anne Archet, toujours aussi impertinente, mais savoureuse aussi, bien entendu, que jamais. Jean-François Nadeau aussi, Caroline Belzile-Normand, hein, qui se penche beaucoup sur les liens entre littérature et autres disciplines, mais des chroniques aussi tournantes, dont Métier du livre. Et là, cette fois-ci, on a demandé à Nicolas Jaudoin, qui organise des micros ouverts au Bistrot de Paris. Pour Mégane et moi, l'organisation de soirées littéraires de micro ouvert, ça fait partie aussi de la vie littéraire, du milieu du livre. C'est une profession aussi qui demande certaines tâches. Il nous parle, en fait, de ce que représente pour lui l'organisation de micro ouvert. Et c'est un beau pendant, justement, encore une fois, au dossier, puisque plusieurs personnes, dont Jean-Guy Forget et Emmanuel Deraps, parlent beaucoup, justement, de leur début dans le milieu de la poésie. Et ça s'est fait au micro ouvert du Bistrot de Paris.
2: Et parlons aussi de Guillaume Perrault.
3: Qui nous livre sa BD « Printemps ».
2: Et on termine évidemment avec un coup d'œil sur le cahier critique.
3: Oui, absolument. Donc, une trentaine de parutions, comme toujours, qui sont recensées, donc critiquées par nos collaborateurs, collaboratrices habituelles. On pense à Alex Vian en nouvelle, Thomas Dupont-Buiste en roman, Isabelle Beaulieu aussi, qui collabore au libraire, donc qui se penche surtout sur les genres narratifs, Catherine Sardi en poésie, Christian Saint-Pierre qui fait son retour aussi, donc en théâtre et aussi en genre narratif et autres œuvres, en fait. Disons, il va faire une critique par numéro de théâtre et une critique sur une œuvre de son choix. On est très content de ce retour de Christian Saint-Pierre.
2: Voilà, donc, pour le résumé de ce numéro 201, L'Écrou, la botte qui manquait, lettre québécoise. Merci beaucoup, Nicolas.
3: Merci beaucoup, René.
4: Ici Venise Landry. J'ai encore pour vous un beau cadeau, un 13e cadeau de Claire Bergeron, L'île au château, avec tout le mystère que cela comporte. Je vous le recommande.

0: de savoir qu'ils reviennent.
1: La ville de Venise est unique au monde, tout comme Venise-Landry.
2: Bien le bonjour, Venise-Landry.
3: Bonjour, René.
2: J'entends dans cette voix de l'enthousiasme. Est-ce que je me trompe?
3: Oui, c'est vrai. J'avais hâte d'en parler de ce livre-là. Historique, parce que je lis tellement de livres historiques, là.
2: Ouais, c'est ça. Ben oui, c'est ça. Tu t'emballes, Venise. Alors, on va parler donc de ce nouveau Claire Bergeron, ton autrice chouchou, chez Druide, L'île au château. Alors, évidemment, Claire Bergeron, c'est une autrice établie qui a, par le passé, connu d'immenses succès avec ses romans historiques. Alors, qu'as-tu pensé de L'île au château? On est dans un terrain connu, une valeur sûre, si j'ai bien compris.
3: Oui. Ah ben oui, l'univers de Claire Bergeron, aussitôt qu'on entre à l'intérieur, on n'est pas déçu, c'est des valeurs sûres. Elle tient ses histoires d'une main de maître, là. Les chiffres vont nous répondre. C'est qu'elle est à son 13e roman, environ 15 ans, là. Ça,
2: même,
3: ça veut dire presque un par année.
2: Mm-hmm.
3: Moi, je me dis qu'on dit si souvent ça, on apprend sur le tas. Mais moi, je pense qu'elle est en train de se faire une force, une solidité à toute épreuve, là.
2: Absolument.
3: Oui. Puis, mais là, cette histoire-là, comme d'habitude, je pense qu'elle part elle se laisse inspirer par un fait, là, probablement, qu'elle a tout simplement su qu'en Abitibi, parce que c'est toujours de là, presque toujours de là qu'elle prend ses inspirations. Puis en Abitibi, il y aurait un château sur une île et c'est un mystérieux château parce que c'est pas très pratique de vivre sur une île non plus. Ça peut ne pas être pratique. Il faut avoir un bateau, il faut avoir même un hydravion. Mais il faut qu'il y ait un châtelain qui soit en moyen, disons. Alors, on commence par ce châtelain-là, ce mystérieux châtelain-là. Ça va être le déclencheur de bien des péripéties, parce que s'il n'avait pas été un cœur aussi impulsivement généreux, il n'aurait pas sauté dans l'eau pour aller récupérer une jeune femme qu'il a vue sauter dans l'eau. Une jeune femme qu'il ne connaît pas, parce qu'il connaît très peu de gens sur l'île. Il est toujours dans son château. Alors, il la sauve de la mort. C'est à partir de là que tous les événements déboulent et on va avoir de tout. Là. On va avoir de la filiation. On va en entendre beaucoup parler. De la criminalité aussi, parce que il y en a qui vont faire un mauvais coup. Puis Monsieur le Châtelain va s'occuper de ça, des sauvés. Ben, on saura pourquoi en lisant. Il y a des raisons en arrière de chaque geste époustouflant. Claire Bergeron, elle donne toujours une raison aux émotions.
2: Mm-hmm.
3: Puis c'est peut-être ça, sa clé, pour qu'on croit à tout, ça semble plausible. Pourtant, le châtelain, on va savoir assez rapidement pourquoi il est sur un château. Il a fui sur un château.
2: Ah, okay.
3: Parce qu'il a été participant du crash financier de 1929.
2: Ah.
3: Puis il a fait malheureusement, c'est pas sa faute vraiment, mais il y a quand même eu plusieurs personnes qui l'ont accusé de l'avoir fait perdre tous leurs avoirs parce qu'il était un courtier. Alors c'est sûr, il faut trouver un dos pour y mettre tout sur le dos et ils ont trouvé Gontran parce que le châtelain s'appelle Gontran. Puis, alors, à partir de ce moment-là, au lieu de recevoir des roches par la tête, bien, c'est là l'idée de se retirer de ce monde lui est venue, d'autant plus

0: vous voyez qu'il y en a long à dire. Même moi, je suis au tout début du livre, là. Puis, j'en suis déjà là, dans toutes les péripéties. Alors, il n'y a presque pas une minute de repos puis de réflexion. Alors, il a fui dans son château, mais son passé va le rattraper parce que c'est un père. Puis, justement, il veut renier qu'il a été un père, tout simplement parce qu'il y avait une petite fille, Clémentine. Il l'a perdu lors du crash financier. Ça n'a pas rapport avec les finances, mais plutôt, il y avait une belle maison, hein, qu'il pouvait se permettre ça avec ses moyens de courtier. Et cette maison-là a été brûlée par vengeance, on imagine, puis emportant sa petite fille et sa femme.
1: Oh.
0: Donc, ça lui fait de très bonnes raisons pour fuir la réalité.
1: Mm-hmm.
0: Mais après ça, on va voir la reconstruction de cet homme-là par les gestes qu'il va poser. Le premier étant de sauver une vie, puis il en est presque débiné, là. Il a sauvé une vie un peu à l'encontre de sa volonté à l'état pur. Il n'a pas eu le temps de réfléchir. Il a plongé, il a réfléchi après, parce que de sauver la vie de quelqu'un, assez souvent, ça crée des liens.
1: Oui. Ah oui.
0: Et là, il va en avoir de puissants liens, là. Vraiment, qui passent pas inaperçus. Et ça va déclencher plusieurs péripéties, ça. On en va en avoir de toutes les couleurs.
1: Ben voilà, un Claire Bergeron drôlement efficace. Et j'aime bien le jeu de mots. Je sais pas si c'est volontaire ou si c'est moi qui en vois un. Il s'appelle Gontran le Comte. Alors, ça peut être le compte du château ou ça peut être le compte en banque à zéro après le crash boursier. Ça reste à voir.
0: Oh, mon Dieu!
1: Peut-être que je vais trop loin.
0: Ah, ben là, c'est bon, ça! En tout cas, si Claire Bergeron n'a pas eu cette idée, elle aurait dû l'avoir!
1: Je lui poserai la question si je la croise dans un salon de livres. Merci beaucoup, Venise Landry. Oui,
0: ça me fait plaisir.
2: Ici Marthe Saint-Laurent, dans quelques instants, je vous parlerai du livre « Au bout de notre sang, malmené, maltraité, ménopausé » sous la direction de Martine Delvaux et Esther Laforce, publié aux éditions AMAC.
1: Petit rappel de ce qu'a déjà dit Raphaël Béadan à l'émission à propos du roman « Ces machines que nous devenons » de Jo Rivard, paru aux éditions Les Six Brumes.
3: Donc, c'est un roman dans lequel il y a beaucoup d'action. Le monde est bien élaboré parce que vraiment, on arrive à sentir là, qu'on est dans une période un peu steampunk, là, un peu d'industrialisation et tout ça. On arrive aussi à comprendre l'espèce de réalité un peu de fausse époque. Là, finalement, l'autrice a vraiment réussi à créer une fausse histoire du Québec, là, si on veut, là, du Nouveau-Canada à sa façon. Et je ne dirais que ça qui va peut-être donner un aperçu sur le reste, mais elle fait une exploitation différente puis quand même intéressante du motif du mort-vivant.
1: OK. Ah oui?
3: Parce qu'on parlait d'une épidémie, de peste particulière. Ouais. Elle l'appelle la peste vivante. L'écriture, ça coule bien, ça se lit bien. Donc, je pense que les gens qui sont intéressés là, à ce type d'histoire-là là, pourraient y trouver leur compte. Je recommanderais aux fans là, d'Uchronie ou d'histoires alternatives et tout ça là, de s'y intéresser. C'est un petit livre qui vaut le détour.

0: On dit de Marthe Saint-Laurent qu'elle est de bons conseils. En matière de littérature, assurément.
1: Bien le bonjour, Marthe Saint-Laurent.
2: Bonjour, René. Ça va bien?
1: Ça va très bien, et toi?
2: Ben, je vais très bien.
1: Cette semaine, tu vas nous parler d'un collectif dirigé par Martine Delvaux et Esther Laforce. Il a pour titre ce recueil « Au bout de notre sang » et entre parenthèses « Malmené, maltraité, ménopausé ». C'est aux éditions AMAC. Alors, parle-moi un peu de ce que l'on retrouve, parce qu'il y a quand même des noms bien établis là, qui signent des textes. Donc, je te laisse aller avec ton appréciation de ce recueil.
2: Ben, René, premièrement, quand j'ai vu le titre « Au bout de notre sang », je me suis dit « Mais qu'est-ce que c'est que ça? » Et le sous-titre m'a vraiment emballé, malmené, maltraité, ménopausé, comme tu dis. Mm-hmm. Et c'est vrai que, bon, quand on est ménopausé, on commence à s'intéresser à la chose, ce qu'on fait pas nécessairement avant. Donc, je me suis penchée sur ce recueil-là. Et moi, en fait, je connaissais pas l'éditeur AMAC. Donc, j'aimerais quand même en parler un peu parce que, en tout cas, moi, je m'intéresse beaucoup aux éditeurs et aux maisons d'édition. Alors, depuis 2006, cet éditeur se concentre sur des publications de romans fictifs ou auto-fictifs et de recueils de nouvelles qui brillent par leur qualité littéraire, René. Et ça, c'est intéressant parce que c'est vrai qu'il y a tellement de publications de livres. Ça arrive que des fois, les sujets sont très intéressants, mais on s'aperçoit qu'il n'y a pas toujours le travail d'édition qui a été fait. Donc, ce recueil-là est vraiment sur la coche à ce niveau-là. Et chaque livre qu'il publie est un voyage existentiel profondément humain, tissé de sens et de style. Donc, moi, déjà, je vais me pencher sur les autres ouvrages de cet éditeur-là, donc les éditions AMAC. Alors, comme tu disais, au bout de notre sang, c'est le récit de 18 autrices connues. Il y a Claudia Larochelle, il y a aussi Anne Pérouse, il y a évidemment Martine Delvaux et Esther Laforce. Il y a aussi Yara El-Gabban, que j'ai eu la chance de rencontrer, René, à Lucar lors d'une table ronde à Rimouski. Une femme extrêmement brillante qui a fait des livres assez osés. Bon, je nomme que celle-là. Moi, ce que j'ai adoré de ce livre-là, en fait, la commande était que, bon, Martine Delvaux et Esther Laforce envoyaient des demandes à des autrices pour dire, bon, ben, parlez-nous, en fait, de votre ménopause, c'est quoi votre regard, qu'est-ce que vous vivez, racontez-nous quelque chose. Donc, chaque récit est très différent. Chacune y va avec, en fait, finalement, ce qui l'a interpellée. Mm-hmm. Et on peut comprendre qu'on part, en fait, c'est au bout de notre sang, donc on part de le cheminement de la femme, donc quand elle commence à avoir ses menstruations, ses règles à l'âge de à peu près, on va dire, 12 ans, jusqu'à tout ce qui se passe dans la vie, jusqu'à la ménopause, jusqu'à l'arrêt de ces règles-là. C'est fort intéressant parce qu'on s'aperçoit que le parcours de l'une ressemble à notre parcours, les douleurs, si ça. Et moi, ce qui me plaît, c'est que on parle enfin des vraies choses. Les langues continuent à se délier, c'est un peu avec comme MeToo, c'est-à-dire qu'on dit toute la responsabilité qui nous incombe, en fait, de dealer avec cet état de santé physique et psychologique. Je sais pas si tu te souviens aux dernières Olympiques. Oui. Il y avait une patineuse, justement, tu sais, qui disait, bon, ben, moi, la journée des compétitions, tu sais, j'ai été menstruée, j'avais mal au ventre et je pouvais pas faire former autant. Et je sais qu'il y en a qui s'est insurgé de dire, ah, ben, mon Dieu, mais c'est notre réalité, tu sais. Voilà. Donc, je veux dire, quand on commence la ménopause, on a des chaleurs, puis des fois, on donne une conférence, puis là, on vient tout mouiller, puis c'est notre réalité, mais ouais. On n'en parle pas. Donc, je me dis, enfin, ça revient aussi encore notre responsabilité de parler, de le dire. Ouais. Mais d'une génération à l'autre, ça a été tu. Moi, je me souviens, je veux dire, la ménopause de ma mère, on n'a pas entendu parler. Les fausses couches, on n'entendait pas parler. Les avortements, il y avait tellement de honte autour de ça. On n'en parlait pas. On savait pas ce que les femmes vivaient. Alors, dans ce livre-là, les femmes s'ouvrent. Et moi, je dis, René, que chaque femme, jeune ou moins jeune, doit lire ce livre. Et chaque homme aussi, pour comprendre la réalité des femmes. Et ce que j'aime, c'est que c'est pas un plaidoyer. Il y a pas de complainte. Il y a pas de, mon Dieu, on fait pitié. Mm-hmm. Il y a pas de larmoiement. Il y a absolument pas de ça. Il y a juste de dire, enfin, on dit, on a la parole. on parle de la honte qu'on a de notre corps quand on commence à être ménopausée, on prend du poids ou dans le ventre, comme si on était encore enceinte. Il y a aussi l'interdiction de vieillir, ouais. Le rapport à notre corps, à ses transformations, bien malgré nous. Mm-hmm. Donc, ce sont des récits, témoignages extrêmement émouvants. Il n'y a pas de, comme je disais, de victimisme là-dedans. C'est simplement la voix de femmes authentiques et généreuses dans le partage de leur vécu. Il faut quand même parler des vraies choses et il y en a plusieurs, je veux dire, qui y vont. Hein? Et aussi, évidemment, de la colère. Et ça aussi, c'est pas toléré, la colère des femmes. On les traite d'hystériques, comme si nous, on n'avait pas le droit de se fâcher. Donc, ça vient aussi, je dirais, enlever tous les préjugés et les obligations d'être depuis notre éducation. On est éduqués pour être des gentilles petites filles qui ne disent pas non, qui va trouver un mari, qui va se marier. Bon, alors c'est tout ça qui est déconstruit et c'est extraordinaire. Puis on s'aperçoit aussi que depuis toujours, les femmes se sont fait taire. Tu sais, on n'avait pas le droit de parler, ces choses-là, fallait pas en parler. De toute façon, le sang, c'est dégueulasse, René, on peut pas parler de ça. Donc, c'est tout ça qui est déconstruit. Et moi, ça me plaît beaucoup. C'est la voix des femmes. Ça nous permet de comprendre les douleurs physiques, psychologiques, les troubles de l'humeur, tout ce qui vient avec. Alors, déjà dans l'introduction, René, c'est une introduction particulièrement brillante des deux autrices de collection. Donc, on peut lire à la page 10 et 11. Ça te donne le ton. On nomme les affaires, hein? Donc, elle dit, j'ai honte, j'ai peur, j'ai mal et ma colère monte. Ma colère que je reconnais dans les mots d'Anne Pérouse, ma colère plus forte que jamais avant dans ma vie, comme si la ménopause était venue retirer le filtre si bien adopté depuis l'adolescence, la petite distance si bien apprise de la gentille fille, de celle qui sait bien se comporter, ne pas parler trop fort, ne pas s'emporter, ne pas faire de crise. Quelque chose en moi est en train de céder. Je hausse le ton plus fréquemment. Je mâche moins mes mots. Mon seuil de tolérance a baissé. Je me retiens tout juste de hurler. Donc, il y a aussi ce côté-là qui fait que quand on arrive à notre ménopause, on le filtre, tu vois, il s'en va et c'est comme on se transforme aussi de ce côté-là. Mm-hmm. On s'aperçoit qu'on a le droit aussi de dire, de se fâcher. Comme je dis, chaque femme a envie de parler de ce qui la préoccupe. J'ai été touchée, évidemment, par tous les récits, mais je voudrais t'en lire quelques-uns. Melika Abdelmoumen, qui, elle, parle du privilège de vieillir à partir d'une mort imminente d'une de ses amies. Alors, elle dit, « Et comme tant de femmes de notre âge se haïssent d'une haine tenace, obstinée, indécrottable que nous tentons de contenir, de gainer, de muscler à coups d'entraînement physique, d'autosuggestion, d'alcool, de botox, de thérapie, que sais-je. La ménopause ou quand le corps de la femme occidentale fait aux yeux du monde la pire offrance, vieillir. » Tu vois qu'on est dans le vrai, la vraie ouais. conversation. Moi, ça me plaît, ouais. ça me plaît beaucoup parce que justement, on dit les vraies affaires, uh-huh. on tourne pas autour du pot, on fait pas semblant que tout va bien, vraiment pas. Il y a aussi Véronique Cyr qui parle d'avortement, qui s'est rendue à l'hôpital alors que ça faisait 4 jours qu'elle perdait du sang, mais incroyablement, la façon dont elle a été traitée à l'urgence, c'est absolument révoltant. On s'aperçoit au fil de ces récits-là, René, que même le corps médical n'est pas intéressé à savoir ce que l'on vit. On se fait facilement prescrire des antidépresseurs quand on arrive à la ménopause parce que on est déprimé, parce qu'on dort pas, parce qu'on passe nos nuits à avoir des bouffées de chaleur et tout et tout. Donc, on commence à peine. Il y a des cliniques privées là qui traitent les femmes ménopausées, qui prennent le temps de faire des prises de sang, de voir quels sont le taux d'hormones, l'absence et tout. Mais on n'est pas au public, là, c'est très compliqué. Même les femmes gynécologues ne se penchent pas sur cette réalité-là. Et je vais te lire un petit bout d'un dernier témoignage chez Marie-Célie Agnan sur, on va le dire comme ça, le carnage qu'elle a vécu carrément. Alors, elle dit, Combien de temps aura duré le carnage, je n'en sais rien. J'avais la peur au ventre en pénétrant dans la salle. J'en suis ressortie 3 jours après, sans ovaire, sans trompe de Fallope, sans utérus. Elle avait 14 ans. Donc, elle avait des douleurs épouvantables et on a cru bon simplement de tout lui retirer pour qu'elle arrête de souffrir, qu'elle arrête d'être menstruée. Elle dit, me revoilà aujourd'hui à revivre cette douleur qui n'a pas de nom et à peine une voix. Elle est muette et sans visage puisqu'elle est celle de toute une humanité déshumanisée et bâillonnée. Aux quatre coins du monde, je ne suis que l'une d'elles, une parmi les autres, une de ces femmes que l'on déchire dans tous les sens dans ce monde qui les ignore, une de celles qui, à 13 ou 14 ans, ne savent rien de la dysménorrhée, c'est-à-dire les douleurs incroyables et non maîtrisables, encore moins de la fin des lunes, comme disent nos grands-mères. Alors, tu vois, il est question de tout. Il y a une autre qui dit on devrait avoir les serviettes sanitaires gratuitement. Si on pense, René, combien qu'une femme investit dans les serviettes sanitaires au cours de sa vie, c'est absolument incroyable. Et c'est nous qui payons ça et c'est nous qui avons souvent des salaires moindres que les hommes. En tout cas, on constate au-delà de notre réalité, je veux dire, de notre situation féminine, le fait que nous soyons une femme, tous les à côté, tous les inconvénients, puis là, écoute, il n'est pas question de viol et de trucs comme ça. Claudia La Rochelle en parle un peu, mais on en subit des choses. Et ce livre-là, moi, je trouve qu'il ouvre la voie à une vraie discussion qui n'est pas du blâme ou du misérabilisme. On n'est pas là-dedans du tout. On est dans les vraies questions, dans l'envie de connaître la vie des femmes. Donc, moi, je dis par sororité et pour la beauté des textes, il faut lire ce livre-là et on a le droit et nous devons, c'est notre devoir de parler, de dire, d'enseigner aussi à nos filles, tu sais, de perpétuer cet engagement-là, de parler pour nous faire comprendre, pour être entendus. Alors, moi, ça me met en joie, là, ce livre-là, puis vraiment, on devrait en parler beaucoup, beaucoup, beaucoup, puis on devrait le lire.
1: Mission accomplie, Marthe, tu m'as convaincu. Au bout de notre sang, malmenée, maltraitée, ménopausée, un collectif sous la direction de Martine Delvaux et Esther Laforce, et c'est publié aux éditions AMAC. Merci beaucoup, Marthe.
2: Merci, René.
3: Bonjour, ici Sophie Dorval. Cette semaine, je vous présente la série de manga en 2 tomes, Majo no Michi, le sentier des sorcières, de Tony Concrete aux éditions d'Argo. Pardon.
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1: Bonjour Sophie.
2: Bonjour.
1: Sophie, cette semaine, tu vas nous entraîner sur le sentier des sorcières d'un mangaka américain. Ça, c'est assez particulier. On va le découvrir. Il s'appelle Tony Concrete et c'est aux éditions d'Argo.
2: Effectivement. Donc, le titre complet de cette série de manga sur deux tomes est Majo no Michi, le sentier des sorcières. En fait, on va suivre Vera et Mary, qui sont des sorcières et qui ont troqué les balais pour des vélos. Parce qu'il faut se moderniser quand même.
1: Des sorcières modernes, d'accord.
2: Ben, c'est ça. Donc, c'est des jeunes adultes au chômage et elles parcourent la France à vélo à la recherche de personnes à protéger avec leur pouvoir magique. Un jour, elles découvrent un bâtiment maudit qui empoisonne la région au fond de la forêt. Et il y a une lutte qui débute contre les temples de béton, les constructions un peu sauvages qui se passent un peu partout, qui massacrent la nature.
1: Oui, oui, oui.
2: Qu'on fait des coupes à blanc, qu'on creuse, qu'on massacre l'extension urbaine.
1: Voilà.
2: Les autoroutes aussi. Mais être sorcière, ça ne paye pas vraiment le loyer. Une est livreuse à vélo, genre Uber, et l'autre essaye d'étirer, disons-le comme ça, l'équivalent de l'aide sociale ou du chômage en France. Parce qu'elles considèrent qu'avec ce qu'elles font de protection magique, même si ça ne paye pas, elles devraient être payées pour faire ça, même si personne...
1: Parce qu'elles protègent des gens.
2: C'est ça.
1: OK.
2: C'est un manga, c'est un style complètement différent. On sent les référents culturels et surtout les référents actuels avec l'environnement, la crise climatique... Puis là, il tombe à un moment donné sur un abri antinucléaire de la Deuxième Guerre mondiale, un bunker nazi. C'est là qu'il y a toute l'énergie négative, le mal. Puis les deux ensemble, on n'arrive pas à arrêter ça. C'est proche de l'autoroute qui est en train d'être construite, que les habitants de la place ne veulent pas parce que c'est des expropriations de terre. Il y en a qui perdent toute leur terre agricole là-dedans, les troupeaux... Bref...
1: C'est du déjà-vu.
2: C'est du déjà-vu. C'est pas du nouveau.
1: Non.
2: Mais là, c'est version manga.
1: C'est ça.
2: C'est en deux tomes. C'est super bien fait. C'est cute, mais c'est vraiment une histoire que en deux tomes, c'est assez. Je m'attendrais. C'est ça, on a fait le tour. Okay. Là. Mais c'est ça, c'est bien. J'étais contente de l'avoir lu. Ça amène comme une autre vision. En plus, ça sort du Japon, ce qui est quand même rare. Oui,
1: ça fait du bien aussi.
2: Ben, c'est ça, parce que même des mangaka qui ne sont pas japonais, c'est très marginal. Puis même là, les quelques-uns qui font ça, souvent l'histoire va quand même se produire au Japon ou en Chine. Fait que ça fait du bien de changer de continent.
1: D'oser aussi.
2: C'est ça. Puis on voit d'autres référents culturels, d'autres manières de faire, d'autres manières d'illustrer aussi, parce que c'est pas les mêmes techniques. Donc, c'est bien fait. C'est sûr que quelqu'un qui croit pas dans les changements climatiques et tout, c'est pas pour lui, mais pas du tout. Non, c'est ça, les climato-sceptiques, c'est pas pour eux autres, mais pas du tout. Mais je trouve ça bien parce que la magie est reliée à la nature là-dedans. Il n'y a pas de mauvais pendant. C'est des énergies mauvaises, mais il n'y a pas de sorcières mauvaises.
1: Ouais,
2: parce que c'est relié à la nature. Les arbres leur parlent, l'eau, le vent, tout ça. Fait que j'ai bien aimé. C'est la série Majo no Michi, Le sentier des sorcières de Tony Concrete aux éditions d'Argo, collection Combo.
1: Merci beaucoup, Sophie.
2: Merci.
3: Ici Marthe Saint-Laurent dans quelques instants, je vous parlerai du livre « Au bout de notre sang, malmené, maltraité, ménopausé » sous la direction de Martine Delbeau et Esther Laforce, publié aux éditions AMAC.
1: Petit rappel de ce qu'a déjà dit Sylvain Descours de la librairie Appalaches de Sherbrooke à propos du roman « Mon frère » de David Chariandi, paru aux éditions Héliotrope.
4: Ne serait-ce que parce qu'on parle d'une banlieue de Toronto, tu sais, on a des récits qui se passent à New York, à Los Angeles, à Marseille, etc. On en a.
1: C'est vrai.
4: Il se démarque pour ces raisons-là. Et il se démarque aussi, là encore, pour la description des personnages. Tu sais, le personnage qui est absent, mais qui est omniprésent, dans le fond, qui est Francis, qui est le grand frère. On le sent. C'est très subtil. mais on sent le fait qu'il soit sur la corde raide, ça va crescendo au fur et à mesure du roman jusqu'à la fin tragique qui nous est révélée. C'est finement décrit, amené, que ce soit dans la description des personnages, mais aussi dans toute cette communauté-là qui gravite autour de nos protagonistes. Okay. Il fait écho à une réalité qui est toujours actuelle, c'est certain.
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16: Bonjour, ici Julianne Perrault. Voici votre bulletin du mercredi 15 juillet 2026. Un nouveau service a vu le jour dernièrement à Québec, la cantine à domicile, en collaboration avec la cantine pour tous. Vous pouvez désormais commander des repas surgelés, nutritifs, savoureux et abordables, préparés par des cuisiniers de la coopérative et livrés directement à votre domicile. Ce nouveau service répond à un besoin grandissant dans notre communauté, c'est-à-dire de favoriser le maintien à domicile tout en offrant un accès simple à des repas de qualité. Vous aurez accès à des repas à coûts accessibles préparés localement, une livraison directe à votre porte, ainsi qu'un programme de tarification sociale pour les personnes de 55 ans et plus référées. Les commandes peuvent se faire par téléphone du lundi au vendredi au 418-624-4617 ou en tout temps en ligne à commander.lacantinepourtous.org. Grâce aux travaux de recherche du professeur François Dufault de l'École architecturale de l'Université Laval et à la contribution du chargé de cours Pierre-Olivier Bureau-Allary et des étudiants et étudiantes, un nouvel outil de réalité augmentée permet de découvrir l'évolution de la Place Royale. L'outil révélé Place Royale est accessible gratuitement en ligne pour vous permettre de vivre une visite immersive et vous plonger dans les paysages d'autrefois. 12 stations retracent l'histoire du secteur sur 3400 ans d'évolution. Vous n'avez pas besoin de télécharger d'application. Il vous suffit d'ouvrir une carte interactive et vous déplacer d'une station à l'autre. Cette expérience gratuite est le fruit d'une collaboration entre la Société du patrimoine urbain de Québec et l'îlot des Palais. Le centre-ville de Québec a eu des airs apocalyptiques hier matin. Le ciel s'est couvert de ce filtre jaunâtre en raison des incendies de forêt qui touchent l'Ouest canadien, les territoires du Nord-Ouest et le Nord de l'Ontario. Plusieurs éléments expliquent cette coloration inhabituelle selon la SOPFEU. Ce phénomène est directement lié à la fumée des incendies de forêt qui traversent actuellement la province, peut-on lire sur la page Facebook de la Société de protection des forêts contre le feu. La fumée dégagée par ces feux voyage à plusieurs kilomètres d'altitude, bloquant la lumière du soleil et agissant comme un immense filtre. La fumée bloque davantage la lumière bleue et laisse passer les teintes jaune, orange et rouge. Retrouvez le texte complet au ckia.fm.org. Même si le 570 rue du Roi a les apparences d'une maison ordinaire, il a autrefois été un carrefour important pour les organismes communautaires et les groupes citoyens. À travers une série d'entretiens, de textes et de présentations, le collectif Mémoire à faire redonne vie à ce lieu mythique de la Basse-Ville de Québec. Au fil des ans, de nombreux organismes communautaires et de défense de droits ont occupé ces lieux, notamment Radio Basse-Ville, CKIA, le journal Droit de parole, le Bail Québec Métro, le groupe de défense des droits des détenus, l'ACEF, l'Association coopérative d'économie familiale. Simon-Olivier Gagnon, doctorant en archivistique et membre du collectif Mémoire à faire, se penche sur l'histoire unique de cette maison depuis plus d'un an. Découvrez le texte complet au ckia.fm.org. C'est ce qui complète cette édition. Au nom de toute l'équipe, bonne journée à l'antenne de CKIA 88.3 FM et au ckia.fm.org.

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4: Ici René Cochot. Bonjour à ceux et celles qui se joignent à l'émission. Rebonjour à ceux et celles qui étaient déjà à l'écoute de la première heure. Voici ce que nous avons concocté pour cette deuxième partie d'émission. Une entrevue avec Olivier Lussier à propos de son roman Wananish paru aux éditions de Ta Mère. Douce Sivigny, tu nous parles d'un collectif de poésie.
5: Cette semaine, je vais vous parler de Regards obliques, un collectif qui a été écrit par Annick Arsenault, Annie Landreville, Marie-Hélène Voyer, et avec les photographies de Steve Leroux, publiées aux éditions Poète de Brousse.
4: Karine Morin, tu commentes un album jeunesse d'une collection que tu affectionnes beaucoup.
6: Oui, tout à fait. Le 10e tome de La ferme de la haute cour, donc Le chien qui voulait un dernier câlin, écrit par Karine Paquin et illustré par Laurence Dechassé.
4: Bienvenue à cette deuxième heure de votre rendez-vous littéraire, le Cochocho.

0: On dit de Marthe Saint-Laurent qu'elle est de bons conseils. En matière de littérature, assurément.
1: Bien le bonjour, Marthe Saint-Laurent.
2: Bonjour, René. Ça va bien?
1: Ça va très bien, et toi?
2: Ben, je vais très bien.
1: Cette semaine, tu vas nous parler d'un collectif dirigé par Martine Delvaux et Esther Laforce. Il a pour titre ce recueil « Au bout de notre sang » et entre parenthèses « Malmené, maltraité, ménopausé ». C'est aux éditions AMAC. Alors, parle-moi un peu de ce que l'on retrouve, parce qu'il y a quand même des noms bien établis là, qui signent des textes. Donc, je te laisse aller avec ton appréciation de ce recueil.
2: Ben, René, premièrement, quand j'ai vu le titre « Au bout de notre sang », je me suis dit « Mais qu'est-ce que c'est que ça? » Et le sous-titre m'a vraiment emballée, malmenée, maltraitée, ménopausée, comme tu dis. Mmh. Et c'est vrai que, bon, quand on est ménopausée, on commence à s'intéresser à la chose, ce qu'on fait pas nécessairement avant. Donc, je me suis penchée sur ce recueil-là. Et moi, en fait, je connaissais pas l'éditeur AMAC. Donc, j'aimerais quand même en parler un peu parce que, en tout cas, moi, je m'intéresse beaucoup aux éditeurs et aux maisons d'édition. Alors, depuis 2006, cet éditeur se concentre sur des publications de romans fictifs ou auto-fictifs et de recueils de nouvelles qui brillent par leur qualité littéraire, René. Et ça, c'est intéressant parce que c'est vrai qu'il y a tellement de publications de livres. Ça arrive que des fois, les sujets sont très intéressants, mais on s'aperçoit qu'il n'y a pas toujours le travail d'édition qui a été fait. Donc, ce recueil-là est vraiment sur la coche à ce niveau-là. Et chaque livre qu'il publie est un voyage existentiel profondément humain, tissé de sens et de style. Donc, moi, déjà, je vais me pencher sur les autres ouvrages de cet éditeur-là, donc les éditions AMAC. Alors, comme tu disais, au bout de notre sang, c'est le récit de 18 autrices connues. Il y a Claudia Larochelle, il y a aussi Anne Pérouse, il y a évidemment Martine Delvaux et Esther Laforce. Il y a aussi Yara El-Gabane, que j'ai eu la chance de rencontrer, René, à l'UQAR lors d'une table ronde, à Rimouski. Une femme extrêmement brillante qui a fait des livres assez osés. Bon, je nomme que celle-là. Moi, ce que j'ai adoré de ce livre-là, en fait, la commande était que, bon, Martine Delvaux et Esther Laforce envoyaient les demandes à des autrices pour dire, bon, ben, parlez-nous, en fait, de votre ménopause, c'est quoi votre regard, qu'est-ce que vous vivez, et racontez-nous quelque chose. Donc, chaque récit est très différent. Chacune y va avec, en fait, finalement, ce qui l'a interpellée. Mmh. Et on peut comprendre qu'on part, en fait, c'est au bout de notre sang, donc on part de le cheminement de la femme, donc quand elle commence à avoir ses menstruations, ses règles à l'âge de à peu près, on va dire, 12 ans, jusqu'à tout ce qui se passe dans la vie, jusqu'à la ménopause, jusqu'à l'arrêt de ces règles-là. C'est fort intéressant parce qu'on s'aperçoit que le parcours de l'une ressemble à notre parcours, les douleurs, si ça. Et moi, ce qui me plaît, c'est que on parle enfin des vraies choses. Les langues continuent à se délier, c'est un peu avec comme MeToo, c'est-à-dire qu'on dit toute la responsabilité qui nous incombe, en fait, de dealer avec cet état de santé physique et psychologique. Je sais pas si tu te souviens aux dernières Olympiques. Oui. Il y avait une patineuse, justement, tu sais, qui disait, bon, ben, moi, la journée des compétitions, tu sais, j'ai été menstruée, j'avais mal au ventre et je pouvais pas performer autant. Et je sais qu'il y en a qui s'est insurgé de dire, ah, ben, mon Dieu, mais c'est notre réalité, tu sais. Voilà. Donc, je veux dire, quand on commence la ménopause, on a des chaleurs, puis des fois, on donne une conférence, puis là, on vient tout mouiller, puis c'est notre réalité, mais ouais. On n'en parle pas. Donc, je me dis, enfin, ça revient aussi encore notre responsabilité de parler, de le dire. Ouais. Mais d'une génération à l'autre, ça a été tu. Moi, je me souviens, la ménopause de ma mère, on n'a pas entendu parler. Les fausses couches, on n'entendait pas parler. Les avortements, il y avait tellement de honte autour de ça. On n'en parlait pas. On savait pas ce que les femmes vivaient. Alors, dans ce livre-là, les femmes s'ouvrent. Et moi, je dis, René, que chaque femme, jeune ou moins jeune, doit lire ce livre. Et chaque homme aussi, pour comprendre la réalité des femmes. Et ce que j'aime, c'est que c'est pas un plaidoyer. Il n'y a pas de complainte. Il n'y a pas de, oh, mon Dieu, on fait pitié. Il n'y a pas de larmoiement. Il n'y a absolument pas de ça. Il y a juste dire, enfin, on dit, on a la parole. On dit, on parle de la honte qu'on a de notre corps quand on commence à être ménopausée. On prend du poids. Ou dans le ventre, comme si on était encore enceinte. Il y a aussi l'interdiction de vieillir, le rapport à notre corps, à ses transformations, bien malgré nous. Mm-hmm. Donc, ce sont des récits, témoignages extrêmement émouvants. Il n'y a pas de, comme je disais, de victimisme là-dedans. C'est simplement la voix de femmes authentiques et généreuses dans le partage de leur vécu. Il faut quand même parler des vraies choses et il y en a plusieurs, je veux dire, qui y vont. Hein? Et aussi, évidemment, de la colère. Et ça aussi, c'est pas toléré, la colère des femmes. On les traite d'hystériques, comme si nous, on n'avait pas le droit de se fâcher. Donc, ça vient aussi, je dirais, enlever tous les préjugés et les obligations d'être depuis notre éducation. On est éduqués pour être des gentilles petites filles qui ne disent pas non, qui va trouver un mari, qui va se marier. Bon, alors, c'est tout ça qui est déconstruit. Et c'est extraordinaire. Puis on s'aperçoit aussi que depuis toujours, les femmes se sont fait taire. Tu sais, on n'avait

honte, la colère que je reconnais dans les mots d'Anne Pérouse, ma colère plus forte que jamais avant dans ma vie, comme si la ménopause était venue retirer le filtre si bien adopté depuis l'adolescence, la petite distance si bien apprise de la gentille fille, de celle qui sait bien se comporter, ne pas parler trop fort, ne pas s'emporter, ne pas faire de crise. Quelque chose en moi est en train de céder. Je hausse le ton plus fréquemment. Je mâche moins mes mots. Mon seuil de tolérance a baissé. Je me retiens tout juste de hurler. Donc, il y a aussi ce côté-là qui fait que quand on arrive à notre ménopause, on le filtre, tu vois, il s'en va et c'est comme on se transforme aussi de ce côté-là. Mm-hmm. On s'aperçoit qu'on a le droit aussi de dire, de se fâcher. Comme je dis, chaque femme a envie de parler de ce qui la préoccupe. J'ai été touchée, évidemment, par tous les récits, mais je voudrais t'en lire quelques-uns. Melika Abdelmoumen, qui, elle, parle du privilège de vieillir à partir d'une mort imminente d'une de ses amies. Alors, elle dit, « Et comme tant de femmes de notre âge se haïssent d'une haine tenace, obstinée, indécrottable que nous tentons de contenir, de gainer, de muscler à coups d'entraînement physique, d'autosuggestion, d'alcool, de botox, de thérapie, que sais-je. La ménopause ou quand le corps de la femme occidentale fait aux yeux du monde la pire offrance, vieillir. » Tu vois qu'on est dans le vrai, la vraie ouais. conversation. Moi, ça me plaît, ouais. ça me plaît beaucoup parce que justement, on dit les vraies affaires, mm-hmm. on tourne pas autour du pot, on fait pas semblant que tout va bien, vraiment pas. Il y a aussi Véronique Cyr qui parle d'avortement, qui s'est rendue à l'hôpital alors que ça faisait 4 jours qu'elle perdait du sang, mais incroyablement, la façon dont elle a été traitée à l'urgence, c'est absolument révoltant. On s'aperçoit au fil de ces récits-là, René, que même le corps médical n'est pas intéressé à savoir ce que l'on vit. On se fait facilement prescrire des antidépresseurs quand on arrive à la ménopause parce que on est déprimé, parce qu'on dort pas, parce qu'on passe nos nuits à avoir des bouffées de chaleur et tout et tout. Donc, on commence à peine. Il y a des cliniques privées là qui traitent les femmes ménopausées, qui prennent le temps de faire des prises de sang, de voir quels sont le taux d'hormones, l'absence et tout. Mais on n'est pas au public, là, c'est très compliqué. Même les femmes gynécologues ne se penchent pas sur cette réalité-là. Et je vais te lire un petit bout d'un dernier témoignage chez Marie-Célie Agnan sur, ben, on va le dire comme ça, le carnage qu'elle a vécu, carrément. Alors, elle dit... Combien de temps aura duré le carnage, je n'en sais rien. J'avais la peur au ventre en pénétrant dans la salle. J'en suis ressortie 3 jours après, sans ovaire, sans trompe de Fallope, sans utérus. Elle avait 14 ans. Donc, elle avait des douleurs épouvantables et on a cru bon simplement de tout lui retirer pour qu'elle arrête de souffrir. Elle arrête d'être menstruée. Elle dit, me revoilà aujourd'hui à revivre cette douleur qui n'a pas de nom et à peine une voix. Elle est muette et sans visage puisqu'elle est celle de toute une humanité déshumanisée et bâillonnée. Aux quatre coins du monde, je ne suis que l'une d'elles, une parmi les autres, une de ces femmes que l'on déchire dans tous les sens dans ce monde qui les ignore, une de celles qui, à 13 ou 14 ans, ne savent rien de la dysménorrhée, c'est-à-dire les douleurs incroyables et non maîtrisables, encore moins de la fin des lunes, comme disent nos grands-mères. Alors, tu vois, il est question de tout. Il y a une autre qui dit on devrait avoir les serviettes sanitaires gratuitement. Si on pense, René, combien qu'une femme investit dans les serviettes sanitaires au cours de sa vie, c'est absolument incroyable. Et c'est nous qui payons ça et c'est nous qui avons souvent des salaires moindres que les hommes. En tout cas, on constate au-delà de notre réalité, je veux dire, de...
notre situation féminine, le fait que nous soyons une femme, tous les à côté, tous les inconvénients, puis là, écoute, il n'est pas question de viol et de trucs comme ça. Claudia La Rochelle en parle un peu, mais on en subit des choses. Et ce livre-là, moi, je trouve qu'il ouvre la voie à une vraie discussion.

0: qui n'est pas du blâme ou du misérabilisme. On n'est pas là-dedans du tout. On est dans les vraies questions, dans l'envie de connaître la vie des femmes. Donc, moi, je dis par sororité et pour la beauté des textes, il faut lire ce livre-là. Et on a le droit et nous devons, c'est notre devoir de parler, de dire, d'enseigner aussi à nos filles, tu sais, de perpétuer cet engagement-là, de parler pour nous faire comprendre, pour être entendus. Alors moi ça me met en joie là, ce livre-là, puis vraiment on devrait en parler beaucoup, beaucoup, beaucoup, puis on devrait le lire.
1: Mission accomplie, Marthe, tu m'as convaincue. Au bout de notre sang. Malmenée, maltraitée, ménopausée, un collectif sous la direction de Martine Delvaux et Esther Laforce, et c'est publié aux éditions AMAC. Merci beaucoup, Marthe.
0: Merci, René.
2: Ici Karine Morin. Plus tard à l'émission, je vous parle de l'album Jeunesse, Le chien qui voulait un dernier câlin, écrit par Karine Paquin et illustré par Laurence Dechassé.
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0: Elle n'est pas née avec un livre en main, mais c'est tout comme Karine Morin.
1: Bien, bonjour Karine Morin.
2: Allô René.
1: Karine, j'aime et tu aimes beaucoup cette série publiée aux éditions Michel Quintin à la ferme de la Haute-Cour. On va s'intéresser au 10e tome de cette collection. Et là, attention, il s'agit d'une histoire vraiment touchante qui, vous l'aurez sans doute deviné avec le titre, « Le chien qui voulait un dernier câlin » aborde la question du deuil. C'est quand même assez délicat comme sujet, parce que c'est quand même un livre destiné à un jeune auditoire. Alors, j'ai hâte de t'entendre me parler de ce que tu as apprécié de cette 10e proposition de Karine Paquin avec les illustrations de Laurence Dechassé. Mais avant ton appréciation, résume-nous l'histoire.
2: Oui, donc là, comme on l'a dit, c'est une histoire qui est vraiment très touchante, qui aborde la question du deuil. À la ferme de la Haute-Cour, les animaux ont la mine très basse. C'est que Jacques, le vieux chien, est arrivé à la fin de sa vie. Donc, les animaux de la ferme, pour l'aider à partir le cœur plus léger, s'engagent à réaliser ses derniers souhaits. Donc, Jacques peut profiter d'une dernière balade en charrette tirée par Marshall le cheval. Il peut aussi faire une dernière baignade dans l'étang en grimpant sur le ventre de Paolo le taureau. Mais ce que désire réellement Jacques, c'est de faire un dernier câlin avec ses amis juste avant la fin.
1: Bon, alors, évidemment, c'est un sujet qui est difficile parce que on s'attache tellement aux animaux de cette ferme de la Haute-Cour. Alors, qu'as-tu apprécié dans la façon dont Karine Paquin et Laurence Dechassé ont choisi d'illustrer cette situation?
2: Bien, comme tu l'as dit, on s'attache beaucoup aux animaux parce que c'est le 10e tome, puis les animaux reviennent toujours d'une histoire à l'autre, donc on finit par s'attacher à eux. Donc, c'est vraiment une histoire qui est super touchante. Puis, comme je te le disais avant qu'on enregistre, René, j'ai pleuré chaque fois que je l'ai lu. Puis encore là, je lisais ma chronique tantôt, puis j'avais les petites larmes aux yeux. Donc, il vient vraiment nous chercher. C'est une belle réussite là-dessus pour un livre pour enfants. Là, je pense que j'ai jamais pleuré autant dans un livre.
1: Ben, je partage là, ton émotion parce que je l'ai lu moi aussi. Puis effectivement, c'est très touchant.
2: Oui. Puis c'est un sujet qui est difficile, on le disait, mais c'est quand même super bien abordé. C'est fait en douceur. Puis j'ai beaucoup aimé l'approche qui est utilisée pour parler de la mort. Donc, on parle, comme je le résumais, des dernières volontés, donc pour faire plaisir à la personne. Mm-hmm. Mais non, on a aussi tout l'aspect commémoration qui vient après. Une fois que Jacques n'est plus, le fermier, accompagné de tous les animaux de la ferme, va organiser des funérailles. Puis, dans les jours qui suivent, certains animaux vont aller se recueillir devant la niche de Jacques. Ils déposent des fleurs ou parlent avec leur défunt ami. Puis, j'ai un petit extrait que je peux vous lire du mieux que je peux.
1: sans pleurer.
2: Sans pleurer. Un jour, en passant devant la petite maison du chien, Gédéon décide d'y laisser une fleur afin de combler le vide créé par l'absence de Jacques. En le voyant faire, Marie-Ève, la chèvre, Colette, la poulette, et tous les autres l'imitent. Certains s'arrêtent même un peu pour parler à leur défunt ami. En apercevant les fleurs, le fermier a l'idée d'accrocher la photo de Jacques sur la niche. Chaque fois qu'un des habitants de la ferme a le cœur gros, il peut venir se recueillir en se rappelant de beaux souvenirs. Car même si Jacques ne reviendra pas, le temps passé avec lui restera à jamais gravé dans la mémoire de ses amis. À la ferme de la Haute-Cour, Jacques, le chien, est présent dans le cœur de tous les habitants. Chacun a compris que la mort fait partie du cycle de la vie.
1: C'est tellement beau.
2: Oui, aider à traverser cette période-là, c'est vraiment les petits mots qu'il fallait.
1: Bref, un sujet d'emblée triste, mais avec une part de lumière.
2: Oui, vraiment. Puis c'est un album que je n'ai pas lu avec mes enfants, mais que je vais garder vraiment très longtemps et que je vais sortir si la situation vient qu'à se présenter à nous et que je dois aborder le sujet avec mes enfants. C'est clairement l'album que je vais choisir pour en parler avec eux.
1: Alors, cet album, c'est « Le chien qui voulait un dernier câlin », le 10e tome de la série « À la ferme de la Haute-Cour ». C'est écrit par Karine Paquin et illustré par Laurence Dechassé. C'est aux éditions Michel Quintin. Merci beaucoup, Karine.
2: Merci à toi, René.
3: Bonjour, ici Olivier Lussier. Dans quelques instants à l'émission, je vous parle de mon livre « Wananish, amitié, deuil et pêche à la mouche ».

0: Petit rappel de ce qu'a déjà dit à l'émission Christine Hébert concernant le roman « Lance aux malices » de Bruno Massé.
1: Ce que j'aime de cet univers-là, vous savez, on disait que c'est sombre, il y a des personnages qui souffrent, il y a un humour noir aussi pour alléger la situation. C'est un livre qui devrait plaire à ceux et celles qui aiment les personnages marginaux et les thèmes de liberté et d'entraide.

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1: Après Cariacou, un de mes coups de cœur littéraires de 2023, où il était question de chasse, l'auteur Olivier Lussier, ou Olilus pour ceux et celles qui le côtoient, signe un deuxième livre aux éditions de Tamer, et cette fois, c'est de la pêche à la mouche dont il est question. Il a pour titre Wananish. La Wananish, en fait, c'est un saumon atlantique qui vit dans les lacs d'eau douce, mais qui ne migre pas vers la mer. Les libraires avaient eu, en 2023, de la difficulté à classer ce Cariacou, manuel de chasse à l'usage des poètes. En est-il autant pour cette nouveauté Wananish, ou risque-t-il de se retrouver dans la section chasse et pêche ou dans la section livres de cuisine? Ben, je pose la question à Olivier Lussier. Olivier Lussier, bonjour.
2: Bonjour.
1: Est-ce que il est plus facilement classifiable ce Wananish que ne l'était Cariacou?
2: Ben, je pense au moins que le sous-titre porte moins à confusion. Hein. Cariacou, c'était manuel de chasse à l'usage des poètes.
1: Ouais.
2: Ce qui faisait en sorte que parfois, ça se retrouvait dans les essais, parfois en poésie, souvent en fiction d'ici. Pour Wananish, on est allé plus vers amitié, deuil et pêche à la mouche, qui sont les trois thèmes abordés dans le livre. Puis aussi, je porte votre attention... à la page de garde, je pense que c'est comme ça qu'on appelle ça. Dans Cariacou, on avait écrit poème,
1: oui,
2: et non récit. Malgré la formalité qui est essentiellement la même, on a décidé de migrer un petit peu le genre, on a décidé d'aller vers récit plutôt que poésie pour, je sais pas, entretenir le mythe, peut-être.
1: Peut-être, sait-on jamais. Bon, parlons de Wananish. Moi, je m'étais jamais arrêté à la définition, l'origine de ce mot. Et ce que j'ai compris, c'est que ça t'a quand même nécessité, on vendra pas le punch là, ouais, parce qu'il faut quand même lire le livre, mais ça t'a nécessité beaucoup de recherches pour trouver l'origine.
2: Oui. Déjà, pendant tout l'entrevue, je pense que je vais faire beaucoup de parallèles avec Cariacou, parce que pour moi, c'est deux propositions qui sont complémentaires. C'est,
1: ouais,
2: c'est une espèce de diptyque. J'aime appeler ça mon diptyque.
1: Mm-hmm.
2: Donc, c'est le diptyque chasse et pêche.
1: Ouais.
2: Dans Cariacou, il y avait aussi le texte L'origine de Cariacou, qui m'avait nécessité beaucoup de recherches. Mais Cariacou, rapidement, j'avais convergé vers cette idée-là que c'est un mot qui vient d'ailleurs, qui vient des colonisateurs, si on veut, des explorateurs du Danemark qui ont été au Brésil. L'histoire est longue, mais j'ai replongé dans des encyclopédies du 16e siècle pour retracer un petit peu l'histoire. Wananish, c'est différent. Wananish, il y avait la notion d'appropriation culturelle derrière ça. Parce que Wananish, assez rapidement, j'ai trouvé que c'est un mot d'origine inoue. Mais ensuite, c'est là que vraiment la recherche est arrivée, puis c'est là que j'ai dû faire aller mes contacts. J'ai contacté différentes... D'ailleurs, une amie éditrice, j'en parle dans le livre.
1: Mm-hmm.
2: Puis je veux pas aller trop loin dans ce texte-là, justement,
1: ça,
2: pour pas le divulgâcher. Mais en gros, ce qu'il faut retenir, c'est que Wananish, c'est un mot d'origine inou, mais c'est un mot français. En inou, c'est unan. Le mot s'est transformé en français. Mais là, de retracer la définition exactement de ce,
1: ouais,
2: que unan voulait dire, ben, c'est ça qui m'a demandé le plus de travail.
1: D'accord. Alors, c'est quand même tout un exercice de recherche d'un simple mot, mais bravo pour l'exercice.
2: Merci.
1: Bon, parlons de la pêche à la mouche, parce que c'est un des éléments essentiels et qu'on retrouve dans ce livre. Et je vais te lire ici en page 19. De toutes les discussions que j'ai eues avec des personnes passionnées, la ferveur d'aucune n'a égalé celle dont j'ai été témoin en parlant avec des adeptes de pêche à la mouche. Ces personnes m'ont profondément marqué. Elles avaient trouvé le chemin pour entrer directement en communication avec les fibres de mon être qui s'animent devant la passion.
2: Mm-hmm.
1: C'est si fort que ça, la pêche à la mouche?
2: Ben, sincèrement, oui.
1: Ouais.
2: J'ai parlé avec beaucoup, ben, je veux dire, on a tous et toutes des discussions au quotidien avec des gens, puis jamais j'avais rencontré des gens qui avaient la passion puis la ferveur, comme il est écrit dans le livre, des,
1: mm-hmm,
2: gens qui m'ont parlé de pêche à la mouche. Ces personnes-là ont été très peu nombreuses, mais très peu de gens que j'ai croisés sur mon passage, mm-hmm, pendant ma vie m'ont parlé d'une chose avec autant de passion.
1: Même les adeptes du Canadien pendant les séries.
2: Ça pourrait compétitionner. Mais les adeptes du Canadien pendant les séries vont connaître le hockey, les règlements du hockey, puis les joueurs, mettons.
1: Ouais.
2: Puis ils vont peut-être connaître un petit peu l'histoire du Canadien. Mais la profondeur des connaissances nécessaires à être un bon pêcheur à la mouche, c'est,
1: ouais,
2: vraiment, vraiment plus large, en fait. Fait que ça fait en sorte que le niveau d'engagement dans cette passion-là, dans ce sport-là, ça dépasse les bornes de tout ce que j'avais vu auparavant.
1: J'avais besoin de comprendre pour me sauver, apprendre à pêcher à la mouche est vite devenue la seule option. J'aimerais que tu t'expliques là-dessus.
2: C'est cette idée-là que le narrateur est en recherche de solutions, est en recherche peut-être d'un échappatoire ou est en recherche de réponses. Il est un peu démuni devant des deuils auxquels il fait face.
1: Oui.
2: Fait qu'il décide de un peu prendre la fuite dans cette nouvelle passion-là, en fait. Puis tout le long du livre, on le suit dans ce cheminement-là. Qu'est-ce que la pêche à mouche va lui apprendre, en fait?
1: Bon, maintenant, habituellement, là, on se vante d'être un bon pêcheur ou d'avoir eu la plus grosse prise, même si on n'a pas la preuve. Mais toi, c'est tout le contraire, parce que tu dis « Je ne suis pas un très bon pêcheur. Ça se devine rapidement en me voyant au bord d'une rivière. Je ne suis pas un très bon pêcheur, mais j'aime beaucoup la pêche. » Alors, qu'est-ce qui fait qu'on est un bon pêcheur à la mouche ou on ne l'est pas, ou on se considère comme n'étant pas bon?
2: Bien, en fait, objectivement, si on tentait d'objectifier la chose, ce serait par le nombre de prises qu'on prend dans les différentes conditions de pêche. Ouais. Le narrateur de Wananish, c'est quelqu'un qui clairement est en mode exploration. On le sent, tu sais, d'ailleurs, avec le texte, l'extrait que vous venez de lire de La Passion, c'est il y avait besoin de comprendre. On ne devient pas un excellent pêcheur à la mouche rapidement. Je pense que cette espèce de modestie-là aussi, un peu d'autodérision, ça se retrouvait aussi dans Carriacou. Hein. Le narrateur de Carriacou était un mauvais chasseur,
1: oui,
2: au même titre que
1: vrai.
2: Le narrateur de Wananish est un mauvais pêcheur.
1: Oui.
2: Donc, il y a un peu une continuité à ce niveau-là. Oui.
1: Bon. Là où j'ai particulièrement ri, c'est ici en page 36. Et moi, je n'ai jamais vu un auteur suggérer ça à un lecteur. Si vous connaissez déjà ces mots, vous pouvez vous épargner la lecture de quelques pages. En plus d'économiser un peu de votre précieux temps, vous m'éviterez l'embarras d'avoir à justifier une erreur que vous aurez relevée dans une de mes définitions maladroites de la pêche à la mouche et des différentes mouches.
2: Ouais.
1: Il y a beaucoup d'autodérision aussi, là.
2: Oui, puis ça me fait beaucoup rire, en fait. Oui, j'aime ça, cette idée-là. Puis tu sais, c'est un des passages que j'en ai parlé avec mon éditeur, puis j'étais comme, je laisse ça, parce que moi, ça me fait rire, moi, je trouve
1: ben
2: ça
1: oui,
2: drôle.
1: Ben oui.
2: Puis c'est un peu aussi, je pense que plus tard, je dis, c'est un livre dont vous êtes le héros, tu sais.
1: Absolument, oui.
2: C'est cette idée-là que vous pouvez les skipper, les pages, c'est pas grave. Puis c'est ça me fait bien rire.
1: Bon, revenons sur, évidemment, cet art, parce que c'est vraiment un art de pêcher à la mouche, mais ce qui m'a frappé aussi, c'est que il n'y a pas une, il n'y a pas deux, il y a des centaines de types de mouches, là.
2: Oui, c'est vraiment impressionnant. C'est un domaine qui est difficile à pénétrer dû à la profondeur des connaissances qui sont nécessaires pour comprendre puis même interagir avec d'autres pêcheurs à la mouche. Il y a, oui, tout à fait des centaines de mouches. Puis parfois, on va sur une rivière et puis là, on rencontre un autre pêcheur que ça a l'air de marcher. Puis là, on lui demande « Ah, ben toi, tu pêches avec quelle mouche? » Puis fortes sont les chances qu'il nomme une mouche dont j'ai jamais entendu le nom, puis que clairement j'ai pas dans ma boîte à mouches.
1: Ouais, ouais.
2: Y a évidemment les irréductibles. Il y a comme une dizaine de patrons de mouches qui sont assez connus. Là, je parle souvent de la Adams dans le livre. Puis du Muddler, c'est deux patrons de mouches qui sont très connus. Mais sinon, c'est infini la quantité de patrons de mouches qui existent.
1: Alors, je poursuis mon entretien avec Olivier Lucier à propos de son nouveau livre, un récit qui a pour titre « Wananish, amitié, deuil et pêche à la mouche ». Alors, on a beaucoup abordé la pêche à la mouche, mais parlons maintenant des autres éléments qu'on retrouve dans ce récit. Entre autres, cet hommage à tes trois grands-parents, et je vais te citer ici. « À l'âge que j'ai, je dois apprendre à être fier de moi sans l'aide de mes disparus. Je dois me reconnecter sur ma façon d'habiter le monde en leur absence. » C'est un bel hommage.
2: Oui, bien, en fait, c'est définitivement une partie de moi. Tu sais, c'est une grande partie de moi. Puis c'est ça, j'en parle dans le livre, entre autres dans le texte « Henry Ford serait pas fier de moi », qui est un texte que j'aime beaucoup. Je parle de comment mes grands-pères m'ont appris à travailler, tu sais, entre autres. Mm-hmm. C'est quelque chose qui est fondamental, je me définis pas par mon travail. C'est une dualité qui revient beaucoup, qui revenait dans Carriacou aussi. C'est beaucoup de réflexions que j'ai, mais clairement, il y a un leg important de ça, une éthique de travail, puis aussi ce moment-là que mes grands-pères prenaient pour être fier de moi, tu sais. Ce moment-là que mes grands-pères prenaient à l'extérieur du temps normal, hein, j'en parle aussi dans le livre, mais de se déposer puis d'être avec leurs petits-fils, de prioriser ces moments-là, bien, à partir du moment où ces personnes-là disparaissent, il faut que j'apprenne à être fier de moi par moi-même, tu sais. Fait que c'est un peu la quête du narrateur dans le livre.
1: Bon, et ça, c'est réussi, ça?
2: Est-ce que c'est réussi? C'est un travail, c'est un work in progress, comme
1: voilà.
2: Ils disent.
1: Bon, on a parlé de deuil, on a parlé de pêche à la mouche, mais on va parler d'amitié aussi. Et là, je vais te citer ici en page 153, ça m'a beaucoup ému, ça. « Je me sens tellement impuissant devant son mal-être. Je ne sais pas quoi faire pour l'aider, pour être avec lui. Je lui propose encore d'aller pêcher, même si je sais que ce n'est pas son affaire préférée. Je lui propose encore d'aller pêcher juste pour ne pas le laisser tout seul, juste parce que je suis bon à rien d'autre. Devant la tristesse, la peur et l'ivresse, c'est la seule chose qui me vient en tête. Viens, mon ami, j'essaie de prendre soin de toi dans mes refuges. Je suis présent dans toute ma maladresse. Parle-moi de cet épisode qu'on retrouve dans ton livre, Wenanish.
2: Bien, ça me touche déjà que ce soit un extrait que tu as ressorti du livre parce que j'ai travaillé très fort, en fait, sur ce bout de texte-là. Mm-hmm. Parce que ce que j'essayais d'exprimer là-dedans, c'est vraiment ça. C'est cette idée-là d'être devant une détresse puis de se sentir maladroit devant cette détresse-là, de dire... Et puis je pense que c'est arrivé à tout le monde, ça. Il y a un peu de réminiscence là-dedans, d'être devant quelqu'un qui va pas bien, puis de se sentir un peu démuni. Je suis pas un travailleur social, j'ai pas de formation en psychologie, je sais pas comment bien être présent pour mes amis. Puis c'est un peu cette maladresse-là que le narrateur, il est un peu devant les faits accomplis. T'sais. Il observe la scène a posteriori. Puis il dit aussi, hein, je sais pas si c'est ça la bonne affaire à faire, tu sais, mais je fais vraiment du mieux que je peux, en fait. Fait que c'est cette idée-là, puis cette fin de texte-là, ou cet extrait-là m'a pris beaucoup de travail pour réussir à saisir correctement comment dire les choses. Ouais, puis que ce soit représentatif d'un peu cette vulnérabilité-là, cette tentative-là d'être présent, mais dans toute la maladresse que nos vies, que nos quotidiens nous imposent. T'sais.
1: Ouais, la maladresse, on la retrouve aussi dans une discussion qu'il a avec un de ses trois grands-papas. Hein.
2: Oui, tu parles du moment où il y a les photos de chevreuil à l'écran.
1: C'est ça, exactement.
2: C'est,
1: ça.
2: C'est un moment qui a marqué plusieurs personnes dans le livre. Si on peut mettre en contexte un petit peu, le narrateur est devant son grand-père qui est mourant, puis décide de montrer... On sait dans l'histoire que ça se passe au mois de novembre, c'est pendant la chasse, puis le narrateur décide de montrer des photos de ses chevreuils à la télévision, à son grand-père qui est mourant. Puis on comprend que le grand-père, dans un autre contexte, dans un contexte où il ne serait pas mourant, par exemple, il y aurait eu une certaine forme d'enthousiasme à regarder ces photos-là avec son petit-fils, mais là, c'est pas ça. On sent une espèce d'urgence de... Puis le grand-père, il dit quelque chose de l'ordre de « Tu m'as-tu demandé si ça me tentait de checker ça, tes photos de chevreuil, tu sais? » Puis là, le narrateur, il pogne un deux minutes, puis c'est comme confronté à la mort. Ouais. Il réalise que c'est un subterfuge, encore une fois, qui est encore pris dans cette espèce d'échappatoire-là de ne pas vouloir voir la mort en face.
1: Voilà. Ouais. Olivier Lucier, je t'ai demandé de choisir un des poèmes qu'on retrouve dans ce livre « Wenanish », parce qu'en plus d'un récit... Bien, il y a quelques poèmes. C'était le cas aussi dans Cariaco. Alors, je t'écoute.
2: Le poème s'appelle « Pogner la chienne ». J'ai décidé de prendre un poème qui était plus en début de livre pour justement pas aller trop loin. Donc, on est à la page 17. « Quand j'ai peur, quand j'ai vraiment très peur, quand je pogne la chienne, à place de prendre les jambes à mon cou ou les armes, à place de serrer les poings ou les dents, à place de me préparer à me battre, je sors mon téléphone. » Je sors mon téléphone, j'écris un poème. C'est pour me changer les idées, pour oublier les choses qui me font peur. La mort, le crachin, les monstres, l'ennui. Me laisser mourir en silence, dévoré par les bêtes qui me guettent en grognant, dévoré en écrivant un énième poème. J'ai peur, et j'ai raison d'avoir peur, et tout mon corps me dit de ne pas m'évanouir, mais je m'évanouis pareil. J'ai aucun mécanisme de défense qui fonctionne. J'écris des poèmes pour me sauver des démons. Quand j'écris, les bêtes disparaissent, mais elles disparaissent pas vraiment. Je fais comme si. Pendant que les créatures, elles, restent cachées derrière leur souche préférée, avec leurs dents tranchantes puis leurs cris stridents, j'ai peur. Je sors mon téléphone, j'écris un poème. C'est pour me sauver. Mon psy dit que c'est de l'évitement. Je dis juste que la poésie, c'est le meilleur truc pour la survie en forêt.
1: J'adore. La poésie, tu y tenais autant dans Cariaco que dans Wenanish.
2: Oui, pour moi, ces recueils-là, ces livres-là j'ai appris en entrevue pendant Cariaco, quand j'ai sorti Cariaco, que ça s'appelle de formalité hybride. Okay. Je trouve que ça fait toujours très prétentieux de dire ça, mais je ne l'ai pas appris à l'école. Ouais. Fait que ces livres-là de formalité hybride, en fait, je les écris parce que c'est ça que j'ai envie de faire. Je ne serais pas capable, ou du moins, je n'ai pas l'intérêt en ce moment à ne me consacrer qu'à un seul style littéraire.
1: D'accord.
2: Fait que je mixe l'essai, le récit, la poésie. C'est ça que j'ai envie de faire. Puis c'est aussi une forme que j'aime lire. J'aime ça lire. Il y en a peu des livres comme ça de formalité hybride, mais j'adore ça quand on change la forme. Fait que c'est ça que je fais. Oui, j'y tiens. Puis, tu sais, dans ce texte-là, en fait, il est en début de recueil parce que pour moi, ça faisait une belle transition de Kariakou. On retrouve un peu le narrateur de Kariakou. On sent qu'il est plus tard, mais il est encore dans cette espèce de... il s'assume pas trop d'écrire des poèmes. Tu sais, il prend des poèmes pour se sauver des bêtes puis ça marche pas. Cette idée-là du narrateur un peu maladroit qui sait pas trop quoi faire avec la poésie, je l'aimais. Puis ça fait une belle transition vers, à la fin, une poésie qui est un peu plus assumée, incarnée.
1: Oui, oui, ouais, absolument. Oui, j'ai remarqué. Et on va terminer, Olivier Lussier, avec une donnée. Selon Wikipédia, le record mondial officiel de la plus grosse wananiche homologuée est détenu par un spécimen de 10,23 kg, 22,5 livres. Ce poisson exceptionnel aurait été capturé dans les eaux du lac Sebago, dans l'État du Maine, en 1907. Alors, la question qui tue, quelle est ta plus grosse prise?
2: Ouf! C'est pas gros, là!
1: Non!
2: C'est pas gros. D'après moi, si j'ai sorti un poisson... J'ai pas de... Je me prenne pas avec une balance, là.
1: Non, non.
2: Mais tu sais, si j'ai sorti un poisson de 3 livres, là, ce serait impressionnant. Là.
1: D'accord. Donc, pas de fausses histoires de pêche.
2: Non, non, il y a pas de fausses histoires. Non, juste dans le livre. Il faut lire le livre.
1: Oui. Pour les fausses histoires. Absolument, tout à fait. Olivier Lussier, ça a été un plaisir de te recevoir. Donc, je rappelle ce récit publié aux éditions de ta mère. Wananiche, amitié, deuil et pêche à la mouche. Merci beaucoup.
2: Merci beaucoup.

Eh bien voilà, c'est déjà presque terminé pour cet autre rendez-vous littéraire auquel nous vous convions à chaque semaine. Je vous remercie d'être à l'écoute de cette émission dédiée à la littérature et nous sommes déjà en train de préparer votre prochain rendez-vous. D'ici là, la plus belle des semaines et surtout, les plus belles lectures!

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